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0: 3h du matin.
1: Il est 3h.
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Go on, go on, nous dit le colonel. Salut à tous et bienvenue dans le super son des 60s, le meilleur de la plus belle des décennies, vachement en vinyle et presque en direct avec au programme ce jour l'excellent Jesse Davis. The Sparkles, ceux-là sont américains, mais on les connaît en France grâce à une reprise. Kathy Rich aussi, elle, moins connue elle. Blonde and Blonde, rien à voir avec l'album de Dylan. On écoutera aussi notre régional de l'étape qui s'appelle Évariste et on va commencer avec notre duo fille-garçon, j'ai nommé Tommy Sands et Annette pour ce petit titre Let's Get Together. Ah oui, restons ensemble, soyons ensemble, titre sage. Nous sommes en 1961, le rythme aussi nous renvoie à cette époque-là. La fille, c'est Annette Funicello, de son nom de famille, actrice et chanteuse, idole de la jeunesse américaine dans les années 50 et 60, qu'aura fait une quinzaine d'albums quand même et pas mal de petits duos. Alors je vous donne par exemple deux titres d'albums, Annette's Beach Party en 63 et puis Annette at Bikini Beach en 1964 avant qu'elle soit renvoyée à l'inconnu par la British Invasion, de même que Tommy Sands, qui a été acteur aussi et l'époux éphémère de Nancy Sinatra. Même chose, carrière qui s'arrête en 65. Le morceau que l'on va écouter là a été écrit et composé par les frères Sherman qu'on a retrouvé du côté de chez Walt Disney. Mais oui, on leur doit des chansons de Mary Poppins et même, oui, du Livre de la Jungle.

Oh, yeah, que c'est mignon. Allez, on va rester dans ce tout début des années 60 avec l'un des personnages les plus intéressants de la musique américaine. Bah oui, j'ai nommé Monsieur Quincy Jones, mort en 2024. Pour la petite histoire, pour ceux qui ne le connaîtraient pas, c'est le producteur de Off the Wall, Thriller et Bad de Michael Jackson, trompettiste de jazz, compositeur, 28 Grammy Awards à lui tout seul, surnommé Q ou The Big Q, et une carrière qui s'étale, oui, entre 1951 et 2024. Il travaillait encore la veille de sa mort. Premier succès en 1962 avec ce morceau que l'on va écouter là, Soul Bossa Nova. Et le garçon a travaillé en France hein, puisqu'il a eu comme prof Nadia Boulanger, la directrice du conservatoire américain de Fontainebleau. Franchement, Quincy Jones, il faudrait un jour que je m'y risque et fasse une émission uniquement sur lui.

on va rester collé à l'année 1961 avec Barbara George et ce drame de qu'on retrouve dans toutes les chansons d'amour. I know you don't love me no more. Eh bien oui, je sais que tu ne m'aimes plus. Enregistré sur le label AFO Records, chanteuse de rhythm and blues et de blues aussi, et qui aura une carrière express entre 1961 et 63. Un seul album seulement, mais ce titre quand même, avec lequel elle va cartonner en novembre 61, troisième dans les charts. Morceau qu'elle a composé et qu'elle a écrit aussi, qui est largement inspiré d'un autre thème, d'un autre morceau qui s'appelle Just a Clover Walk with Thee. Mais toutefois, le morceau étant très bon, hein, il n'est pas tombé dans l'oreille d'un sourd. Ike et Tina Turner l'ont repris, ainsi que l'excellent Bonnie Raitt. Quant à Barbara George, on la retrouvera dans les années 70 comme chanteuse de gospel.

Eh oui, elle le sait bien. Alors attention à l'électrochoc à présent. Nous voilà directement en 1970. C'est une extrême fin des années 60 qui annonce déjà la musique progressive avec un zeste de psyché. Ici, le groupe s'appelle Blonde and Blonde. Ils ont piqué leur nom à un album de Dylan et le morceau Castles in the Sky. Voilà, ils venaient du Pays de Galles, ces garçons-là. Ils ont été signés sur le label Paille. Oui, le label Paille sur lequel on trouve un petit peu n'importe quoi et tout ce que l'on veut, même s'il y a pas mal de petites pépites. Ils feront quand même le festival de l'île de Wight et puis bah, là, des disputes, un changement de personnel incessant, un succès modeste aussi et puis la fin inévitable en 1972. Comptez quand même 140 euros pour le pressage original de leur premier album. Mais heureusement, tout a reparu au début des années 2000.

Attention, électrochoc numéro 2, on va quitter 1970 et nous voilà en 1955. Alors on pourrait se dire, mais c'est une émission sur les 60s, qu'est-ce que l'on vient faire en plein milieu des années 50? Eh bien, inutile de dire que le morceau que l'on va écouter là, Slow Down Baby, lorsqu'il a été écouté par exemple par quelqu'un comme John Lennon, ça l'a profondément marqué par la suite. Et bah oui, c'est un style de musique qui s'appelle le Jump Blues. Voilà, 13 années 50, mais qui s'est poursuivi aussi dans les années 60 et encore aujourd'hui. C'est assez sautillant. Louis Jordan en était le grand maître dans les années 50, mais à la fin des années 70, on peut retrouver aussi Joe Jackson ou Michel Schacht, l'excellente Michel Schacht dans les années 80, qui a repris un petit peu ce style-là. Le groupe, c'est Bobby Gaddy and His Keys, personnage assez mystérieux. J'ai rien trouvé sur lui. Un single sorti sur le label Harlem et puis repressé bizarrement en 1973.

voilà un morceau qui n'a pas vieilli du tout. Allez, on va revenir au cœur des années 60 avec Kathy Rich et cette reprise d'un standard Wild Thing. Alors bien sûr, on connaît la version par Jimi Hendrix, magnifiée par Jimi Hendrix. Bah ici, ça va être chanté par une fille. On retrouve Kim Foley à la production. Le morceau a été écrit et composé par Chip Taylor, qui est donc le frère de l'acteur John Voight. Alors peut-être si vous le connaissez, bien entendu, vous aurez vu ce film Macadam Cowboy avec Dustin Hoffman, un chef-d'œuvre, et puis Deliverance, bien sûr, en 1972. S'il est le frère de John Voight, c'est donc qu'il est l'oncle d'Angelina Jolie. Eh bien oui, Kathy Rich, elle, on va quand même parler d'elle. Elle n'a pas fait une grande carrière, un tout petit succès en 67 avec un morceau The Beat Goes On. Elle était la fille d'un batteur de jazz et chef d'orchestre, Buddy Rich. Et voilà, étonnamment, les deux, le père et la fille, sont morts la même année, en 1987. Ah, c'est gay!

C'est une version tout à fait personnelle qui n'a pas grand-chose à voir avec celle d'Hendrix, il faut bien le reconnaître. Allez, direction le garage du côté de la bonne ville de Cleveland au Texas. Nous sommes en 1967 pour retrouver The Sparkles et ce titre No Friend of Mine. Bah oui, t'es pas mon pote, t'es plus mon copain. Eux aussi, ils auront eu un petit succès aux États-Unis avec un morceau qui s'appelle The Hip, qui surtout va être très connu en France puisqu'il va être repris par l'excellente Liz Brady sous le titre Le Palladium. Bah oui, on trouvait dans ce groupe Lucky qui jouait de la batterie et qui chantait, Louis à la guitare, Gary guitare et orgue et Bobby à la basse. Le tout a été produit par Wesley Rose qui par la suite deviendra le patron de l'équivalent de la SACEM aux États-Unis.

avec les petits hurlements de rigueur, nous arrivons à la mi-temps de cette émission et c'est le moment de retrouver notre rubrique 60s 2020. Et c'est au tour des filles, tiens, avec un duo 99 Trees, musique très californienne, très largement inspirée de la belle Californie des années 60. À la voix, on trouve donc une fille, Pia Blixen, chanteuse d'origine danoise, mais qui a énormément travaillé en France et qui est née dans le quartier de Christiania à Copenhague. Alors, pour ceux qui ne le connaissent pas, c'est une sorte d'équivalent de Haight Ashbury pour San Francisco, le berceau hippie de la contre-culture au Danemark. Eh bien oui, fondée en 1971 tout de même. Et puis donc, en 2011, lors d'un concert dans un bar à Copenhague, elle va rencontrer Axel Concato, musicien et producteur. Tous les deux s'en vont à Paris et décident donc de former ce groupe 99 Trees, 99 arbres, un nom assez original. Bah oui, tout simplement parce que la maman de Pia lui racontait quand elle était petite que leur jardin comptait 99 arbres, pourquoi pas. En 2017 va sortir un EP largement sous influence 60s et depuis je crois qu'ils ont un petit peu disparu de la circulation, ce duo. Du coup on va les sortir de là avec 21st Century.

Le groupe s'appelle 99 Trees et le morceau 21st Century. Allez, on retourne dans les années 60 avec Jesse Davis et ce Wichita Love Child avec un nommé Eric Clapton à la guitare. Eh ben oui, il y a du beau monde hein, sur cet album. Billy Rich, il y a aussi un garçon qui a travaillé avec Hendrix, avec Taj Mahal, avec John McLaughlin. On retrouve Alan White à la batterie. Lui aura travaillé pour John Lennon et puis intégrera Yes ensuite. Au clavier, Leon Russell, s'il vous plaît. Jackie Lomax aux percussions. Clydie King, ben voilà, une chanteuse qu'on a déjà diffusée dans cette émission. Clydie King et Graham Parsons au cœur. Ben oui, ça fait pas mal de deux copains et bien entouré. Ce garçon natif de l'Oklahoma, je dis natif parce que c'est même un native, c'est-à-dire qu'il a des origines amérindiennes. Ensuite, il va partir à Los Angeles. Il est tout jeune débutant. Il va faire ses armes auprès des grands session man du côté de B.B. King et de Harry Nelson. C'est lui aussi qu'on entend à la guitare sur Watching the River Flow de Bob Dylan. Il fera trois albums solo qui sont très bons à la croisée de la country, du blues et du rock avant de s'habiller. Abîmé dans les drogues.

Ouais, ça se termine bizarrement et c'est plutôt pas mal quand même. Hein. Allez, on va rester en 1967 avec Kenny Rogers and the First Edition. Alors c'est, ça fait toujours un peu bizarre d'entendre Kenny Rogers dans les années 60, lui qui aura une immense carrière de chanteur country, chanteur de charme aussi dans les années 70, moins connu en Europe bien entendu. Là, on est dans de la musique limite psyché avec le phasing de rigueur. Le morceau s'appelle Just Dropped It. À l'intérieur de ce groupe qui l'accompagne, on trouve pas mal de garçons. Mickey Jones, un copain d'école de Trini Lopez et qui a été batteur pour des concerts de Dylan, encore lui. Mike Settle à la guitare, qui deviendra critique de rock. Et puis une fille quand même, Thelma Ivy, qui chante sur l'album.

Ouais, on va. On va attendre la fin du morceau. Ça y est, on y est. Direction l'Angleterre, le cœur de Londres avec The Alan Bowne, qui était un monument de la scène mode britannique sous le nom de The Alan Bowne Set. Là, il s'est un petit peu assagi en perdant le mot set. Nous sommes en 1968. Un petit morceau amusant, tiens, qui s'appelle Toyland, le pays des jouets. Sept musiciens dans ce groupe qui aura pondu l'un des standards de la scène mode britannique, Emergency 999. On trouve donc Alan Bowne, le fondateur du groupe. Et à l'intérieur, on verra passer Robert Palmer, mais oui, avant une carrière solo que l'on connaît dans les années 70. On verra aussi au saxo et à la flûte un nommé John Anthony Halliwell, qui par la suite connaîtra la gloire avec le groupe Supertramp. C'est là d'ailleurs qu'il a rencontré ou qu'il a fait venir Dougie Thompson, qui lui-même deviendra bassiste ensuite pour Supertramp. Quant à Alan Bowne, le fondateur, bah c'est oui, un garçon qui aura fait 2 ans comme musicien dans la Royal Air Force, pourquoi pas, et 3 ans dans l'orchestre de John Barry, bah oui, le compositeur du thème de James Bond.

on va rester du côté de la musique mode avec, tiens, un groupe qui aurait pu convenir pour la dernière rubrique. Ils ont commencé discrètement. Il s'appelle The High Numbers, groupe qui n'aura existé que quelques mois en 1964 avant qu'il ne change de nom et ne devienne les Who. Eh bah oui, au moment du changement de management, on change de nom et en 65, ce sera le premier titre, voilà, la gloire, I Can Explain. Pour les High Numbers, il n'y aura qu'un seul single qui est apparu, dont on va donc s'écouter la face A, I'm the Face. Et on retrouve Keith Moon à la batterie. Alors attention, là, il est très très sage. Hein. Il commencera à massacrer ses fûts que l'année suivante. J'en ai trouvé une copie de ce single en vente, si ça vous intéresse, pour la modique somme de 3 600 €. Les deux morceaux sont écrits et composés par Peter Midden, qui est leur nouveau manager. I'm the Face, donc en face B, pardon, je me suis trompé, c'était la face B. Et sur la face A, on trouve Zoot Suite. Alors Zoot, je pense qu'il s'agit d'une allusion à Zoot Money, un garçon qui était une star à l'époque, qui possédait un grand orchestre et qui a accueilli énormément de musiciens dans son groupe en leur donnant leur première chance et en les encourageant à monter des groupes.

0: va traverser la Manche pour rejoindre l'underground français avec le déjanté Évariste et ce morceau La Révolution, sorti en 1968, signé Évariste et le Comité révolutionnaire d'agitation culturelle. C'est musicalement assez limité au niveau des textes, on est quand même beaucoup plus là pour se marrer. La pochette du single a été dessinée par Georges Wolinski et on trouve un texte au verso qui nous dit « Ce disque a été réalisé avec le concours des mouvements et groupuscules ayant participé à la révolution culturelle de mai 68. Il est mis en vente au prix de 3 francs afin de démasquer à quel point les capitalistes se sucrent sur les disques commerciaux habituels. »
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Et voilà, bah ça c'est fait. Allez, le super son, c'est presque fini. On va donc se quitter avec notre rubrique « Ils ont commencé discrètement ». Voilà, je suis un homme, je suis né à Paris en 1947 et mort dans la même ville en 2009, auteur, compositeur, chanteur. J'ai eu une carrière compliquée. Hein. J'ai découvert le rock'n'roll à la fin des années 50 et ça a fait pop dans ma tête. J'ai monté un petit groupe qui s'appelait Les Cancres en 1963. Et puis en 1965, je pars en solo, premier 45 tours au tirage tout à fait confidentiel. D'autres 45 tours vont suivre, d'autres singles, ça ne se vend pas, je deviens arrangeur pour le label RCA. Et ensuite s'ouvrent les années 70, je participe à énormément de projets, mais rien ne va vraiment. Il va falloir que j'attende 1980 à l'âge de 35 ans pour enfin obtenir mon premier succès, succès critique et succès aussi avec le public. Et puis à nouveau, la confidentialité dans les années 80, malgré un travail avec Serge Gainsbourg. Seule la critique est enthousiaste à ce que je fais. Et enfin, en 91, les planètes s'alignent. Ma carrière décolle réellement, notamment avec grâce à la participation de Jean Fauque pour écrire les textes de mes chansons. En 97, mon album Fantaisie militaire, je pense que vous avez trouvé de qui il s'agissait, est élu meilleur album français des 20 dernières années. Je convoque donc Gabi et Joséphine. Bien entendu, il s'agissait d'Alain Bachung. Une carrière commencée, oui, timidement.

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0: 5h
1: du matin.
2: Il est 5h.
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0: Il est 7h.
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2: Moi pas, ça va, camarade.
1: Ah? Tu comprends français?
2: Moi pas, je connais français. Tu reconnais?
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2: Moi t'es pas, yebite lingala t'es.
1: Allez, viens, on va prendre un verre, allez.
2: Moi bois pas. Tu bois beaucoup?

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Bienvenue sur Principe Actif et bienvenue sur HDR. Je suis très heureux de vous retrouver comme chaque semaine pour cette émission Soul Connection. Alors pour le direct, c'est tous les mercredis entre 18h et 20h sur les fréquences de Principe Actif, que ce soit en FM 95.9 et 102.4 ou alors en DAB+. Et puis c'est programmé aussi sur Radio HDR à Rouen 99.1 le samedi soir entre 22h et minuit. Soul Connection, donc c'est 2 heures de soul, de disco et de funk, et cette semaine j'avais envie de faire une émission spéciale et on va écouter que des versions remix. Alors ça va être de la soul évidemment, années 60, 70, et puis quelques morceaux aussi de funk des années 80, des nouveautés, mais tout ça en version inédite et remix. Et on va démarrer avec un morceau de Stevie Wonder qui date de 1966, qui s'appelle Uptight, Everything's Alright, et je vais vous passer un remix de Daytoner sorti en 2015. C'est pour commencer en beauté cette émission spéciale remix de Soul Connection. Bienvenue à vous.

Voilà, on est dans le spécial Soul Connection remix avec à l'instant l'ABC Free I Got the Blues, sorti en 1975 et remixé en 2010 par Jimmy Needles. Il y a eu juste avant Bobby Rush Chicken Heads, sorti en 71 et remixé par B-Jam en 2013. Et puis on a démarré l'émission tout à l'heure avec Stevie Wonder Uptight, remixé par Daytoner. Et là, on va repartir toujours dans la spéciale remix avec les Jackson 5, un titre classique des années 70, Ain't No Sunshine, sorti en 72, remixé par Lord Finesse en 2025. C'est avec ça qu'on continue cette émission Soul Connection spéciale remix.

C'est Principe Actif que vous écoutez, HDR aussi, hein, puisque cette émission est diffusée à Rouen le samedi soir de 22h à minuit. Sinon, pour le direct, c'est tous les mercredis, 18h-20h, sur les fréquences de Principe Actif. Et aujourd'hui, on écoute une émission Soul Connection spéciale remix. On était à l'instant avec Ohio Players, Fire Got Me Burning, sorti en 74. On a écouté la version qui s'appelle la Reflex Revision, sortie en 2013. Et puis, il y a eu juste avant The Sisters Love avec le morceau Give Me Your Love, sorti en 73 et remixé l'année dernière par Fingerman. On va repartir dans cette émission spéciale remix avec Jimmy X, I'm Mr. Big Stuff, le classique de 1972, remixé en 2023 par Mako et Mr. Bristow. C'est pour continuer Soul Connection.

Et bien voilà encore un bon morceau, une belle version remix. C'était les Temptations, Ain't Too Proud to Beg, sorti en 1966 et remixé en 2017 par DJ Crimson. Il y a eu juste avant James Brown, le classique Papa's Got a Brand New Bag, sorti en 1965. Et on a écouté la version Soul Flip Edit, sorti en 2019. Et puis il y a eu encore dans cette émission Jimmy Hicks, Ohio Players, les Sisters Love, Jackson 5 et plein d'autres morceaux. Je vous invite à consulter la playlist de cette émission. Elle est disponible sur le site de la radio, principactif.net. Vous cliquez sur le logo Soul Connection et vous avez accès à tout ça. Il y a aussi tous les podcasts, si vous voulez écouter ou réécouter les émissions Soul Connection. On va repartir dans la programmation spéciale remix avec Sly and the Family Stone, Family Affair, sorti en 71. Et là, je vous ai trouvé une version magnifique, sortie en 2023, qui s'appelle Smooth Multitrack Rework. C'est pour continuer Soul Connection.

Voilà, c'est Principe Actif et HDR que vous écoutez. L'émission s'appelle Soul Connection et cette semaine, je vous présente une émission spéciale remix. Et à l'instant, c'était Darando, Let My People Go, sorti en 2006 et on a écouté la version psychédélique Groove Remix, sortie tout récemment. C'est une nouveauté. Juste avant, c'était Ripple, I Don't Know What It Is, But It Sure Is Funky, sorti en 73 et on a écouté une version remixée par DL, un DJ australien, sorti en 2021 cette version. Et puis Mary Jane Girls tout à l'heure aussi, All Night Long, version originale de 83, remixée en 2021 par DJ XS. Pour le reste de la prog, je vous invite à consulter la playlist, elle est disponible sur le site de la radio principeactif.net. On va repartir dans les remixes avec Marlena Shaw, ça s'appelle Wade in the Water, la version originale est sortie en 1966 et là on va écouter un remix réalisé en 2016 par un DJ grec de Athènes qui s'appelle DJ Snatch. C'est parti, Marlena Shaw pour continuer Soul Connection.

Vous êtes sur Principe Actif et HDR, l'émission s'appelle Soul Connection, c'est en direct tous les mercredis de 18h à 20h et c'est rediffusé à Rouen sur HDR le samedi soir de 22h à minuit. Alors à l'instant c'était Etta James avec Fire, sorti en 1968, et on a écouté une version remixée par un DJ avray qui s'appelle Jarwan, sorti en 2024. Juste avant c'était Maceo and the Max, le classique Cross the Track, sorti en 75 et remixé en 2013 par Pete Piper. Et puis il y a eu aussi Marlena Shaw remixé par DJ Snatch tout à l'heure. On va rester dans les remixes hein, puisque aujourd'hui c'est une spéciale remix pendant 2 heures. Bill Withers, Ain't No Sunshine, sorti en 71, magnifique morceau remixé par un beatmaker belge qui s'appelle Paul Dor. Le remix date de 2015 et c'est avec ça qu'on poursuit la programmation de Soul Connection.

Eh bien voilà, Otis Redding, Scratch My Back en 1966, remixé par le DJ suisse DJ Tron, sorti l'année dernière. Juste avant, c'était The Supremes, Can't Hurry Love, sorti en 66, remixé par DJ Premier en 2022. Et puis Bill Withers, remixé par Paul Dor tout à l'heure. On va repartir dans la programmation de Soul Connection pour cette dernière demi-heure, toujours en remix. On va écouter Betty Wright avec le titre Sleep and Do It. C'était sorti en 76, ça, pour la version originale. Et on va écouter une version qui s'appelle Feels for Good Remix, qui date de 2012. C'est avec ça qu'on poursuit la belle programmation musicale de Soul Connection.

Alors ça, c'est un morceau que j'adore, Chaka Khan, Ain't Nobody, 1983, la version originale est excellente, et là on a écouté une version remixée par un DJ australien qui s'appelle Refraze, sorti en 2024, et franchement, le remix n'est pas mal non plus. Marvin Gaye, juste avant, What's Going On, sorti en 71, remixé en 2020 par Dastardly Cuts, et puis Betty Wright, remixé tout à l'heure aussi, dans cette émission spéciale remix. Et on va quasiment conclure cette programmation. Je vous envoie quand même un remix d'In Deep, Last Night DJ Saved My Life. Je le présente pas, ce morceau, il date de 82, c'est un énorme classique, et ça a été revisité par un DJ italien qui s'appelle Alex Diccio en 2011. On va écouter ce remix, puis on se retrouve juste après pour se dire au revoir.

Et bien voilà un petit remix bien sympa pour quasiment conclure cette émission Soul Connection. C'était In Deep avec Last Night DJ Save My Life qui était remixé avec Aura Baby Love. Remix qui date de 2011 signé par Alex Diccio. Avant de se quitter, je vous rappelle quelques rendez-vous en ce qui me concerne sur la radio Principe Actif, notamment le jeudi soir de 18h à 19h pour une heure d'électro avec plein de nouveautés à découvrir. Et puis le samedi soir, 22h, 23h, une heure de mix disco funk. Allez, on se quitte avec cette émission spéciale remix. On se quitte avec Unlimited Touch, un classique de 81, I Heard Music in the Street, remixé par un DJ new-yorkais qui s'appelle Lord Finesse. Ça date de 2025. On se quitte avec ça. Rendez-vous mercredi prochain pour un nouveau direct de Soul Connection avec une émission cette fois-ci un peu plus normal entre guillemets, et puis rendez-vous aussi le samedi soir hein, sur HDR si vous écoutez HDR là-bas à Rouen, 22h minuit pour Soul Connection. Allez, ciao.

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12: L'eau est un bien commun. Le but, c'est pas qu'il y ait des très gros, très forts qui s'accaparent ce bien de tous. Mais le système bassine n'est rien de moins qu'une privatisation d'un bien commun. On voudrait des agriculteurs et des agricultrices qui nous nourrissent et qui n'exportent pas notre eau.
13: Qu'est-ce qu'on en fait? Qu'est-ce qu'on veut en faire du peu d'eau qui est disponible? Comment on se débrouille, non pas pour la stocker dans notre coin égoïstement et se la mettre sous le coude, mais l'avoir là pour pouvoir la partager? Donc c'est bien la question du partage de l'eau. Alors on n'appelle pas ça une ressource, on n'appelle pas ça un stockage naturel, on parle de partage d'un commun. On va pouvoir s'en servir, oui, pourquoi pas, mais soyons d'accord sur comment, discutons ensemble des priorités. C'est beaucoup plus long de se mettre d'accord sur comment on va pouvoir partager ce truc-là que de dire « moi, je prends ça ». C'est beaucoup plus long.
14: L'agro-industrie nous bassine avec ses méga-bassines qui pompent dans les nappes phréatiques pour notamment fabriquer du maïs pour bestiaux. Maïs parfois destiné à fabriquer des hamburgers à l'autre bout du monde. Enfin, en gros, quoi. Et si avec les bassines, dans le mortifère cauchemar agro-industriel qui continue à se mettre en place, il y a aussi des poisons chimiques, des OGM, des camps de concentration pour animaux, du béton, et aussi des terres nourricières qui ne produisent plus de nourriture, mais de l'énergie.
13: Les alternatives au pétrole sont mises en avant et l'agriculture devient au service de la production d'énergie. Devient plus au service de la production d'alimentaire, mais bien au service de la production d'énergie. L'objectif, c'est quoi? C'est de créer de l'énergie. C'est pas du tout de faire du lait, c'est pas du tout de faire de l'amendement pour les champs. Toute cette agriculture-là, elle est au service de la production d'énergie. Tout le reste, c'est des sous-produits. On fait 500 vaches pour faire de l'énergie, des alternatives au pétrole. On ne se pose pas la question de savoir de qu'est-ce qu'on a besoin comme énergie, pourquoi faire? Non, il faut remettre de l'énergie dans les tuyaux parce qu'on en a besoin pour continuer ce développement, le modèle. Allez, capitaliste.
15: Pour moi, c'est l'État qui instrumentalise tout ça. C'est une volonté, en fait, et c'est un mépris de classe pour moi terrible, en fait. On ne fait pas attention aux paysans et aux agriculteurs et agricultrices, en fait. On s'en fout, tu vois, c'est un mépris. Et pour les gens qui se mettent dans la merde, la course au productivisme, moi, je pense que ces gens-là, ils sont pas bien avec ça non plus. Et puis les paysans et paysannes, les agriculteurs et les agricultrices qui font leur métier de façon à respecter l'environnement, à respecter les hommes et les femmes qui travaillent la terre, eh ben, en fait, ils trouvent pas leur place là-dedans. Mais c'est toujours une question économique, c'est comment tu fais du revenu. Tant que les paysans et les paysannes et les agriculteurs et les agricultrices, ils ne pourront pas vivre de leur métier, ils chercheront toujours à faire de la merde comme ça. L'énergie, ça rapporte mieux, tu vois. Avoir un méthaniseur, ça rapporte mieux. Avoir des panneaux solaires sur tes terres, ça rapporte mieux. Des éoliennes dans ton champ, ça rapporte plus de thunes que faire pousser du blé.
14: Salut les amis, c'est JBD et la voix off est aujourd'hui dans le sud de la campagne de l'Indre-et-Loire, en région centre, pas loin du village de Champigny-sur-Veude, un coin où on vous a déjà emmené en reportage en décembre 2023 quand une centaine de personnes s'étaient mobilisées contre un projet de bassine et jusque-là, cette bassine-ci n'est pas passée, enfin pour le moment en tout cas. Car avec cette bassine pourrait peut-être aussi venir une ferme de 800 vaches et un méthaniseur. L'agro-industrie a plus d'une horreur dans son sac, que ce soit dans cette campagne de la région centre ou partout ailleurs en France et sur la planète. Mais l'alerte au méthaniseur n'est pas le sujet de cette émission enregistrée le samedi 5 avril 2025. Ce jour-là, la Confédération Paysanne, le syndicat agricole intelligent qu'on aime, et des gens des soulèvements de la terre On conviait qui voulait à venir à Champigny-sur-Veude pour passer une chouette journée festive et familiale avec au programme balade naturaliste, conférence sur le cycle de l'eau par notre hydrogéologue préférée Anne Morouen-Pastier, de Bassine non merci, et puis goûter, foie, crêpes, bière et jus de pomme locaux et un petit bal folk pour finir. Et 200 à 300 personnes sont venues passer un bien agréable

0: Cette fête de la conf a eu lieu aux abords d'une zone humide, d'anciens étangs de pisciculture, pas loin de Champigny. Un chouette chemin de balade y a été aménagé et, printemps oblige, les grenouilles s'en donnaient à cœur joie et en plein après-midi. Alors bon, c'est pas vraiment un reportage qui vous attend pour cette heure qu'on va passer ensemble, plutôt des discussions avec des copains qui gravitent autour de la Confédération Paysanne. Samedi 5 avril, c'est une belle journée de printemps, et ça fait du bien, et le grand plaisir dans ce coin de Sud-Touraine de retomber sur Phil. Salut Phil.
1: Salut, comment vas-tu?
0: Eh ben...
1: Parce que à toi, on ne te pose pas souvent ce genre de questions. Comment tu vas? Tu t'intéresses beaucoup à nous, mais nous, est-ce qu'on s'intéresse à toi?
0: Je te remercie pour cette question. Eh ben, je vais bien parce que ça me met toujours en joie de venir sur des événements. Alors, le contexte n'est pas drôle, en fait. Hein. C'est pas rigolo, ce monde plein de poisons chimiques, de béton, de colonialisme, de patriarcat, de capitalisme. Mais en fait, faire des choses contre, c'est l'occasion de rencontrer et de revoir des gens que j'aime. Depuis que je connais Bassine Non Merci, que je participe à des manifestations, des pique-niques, je le dis en toute simplicité, ça m'a sauvé ma santé psychique, en fait, de savoir qu'il y a des copains.
1: Tu peux dire que ça peut faire du bien de rejoindre ces luttes ou de s'en emparer, c'est ça que tu veux dire?
0: Ça fait pas très militant ce que je vais dire, mais...
1: C'est une question qu'on pose à un journaliste, c'est pas une question qu'on pose à un militant. C'est ton point de vue de journaliste qui nous intéresse aujourd'hui, Jean-Baptiste.
0: D'abord, je ne suis pas journaliste, je suis un relayeur de parole. Quelqu'un qui tend le micro, mais j'ai pas la rigueur d'un journaliste, je n'ai pas de carte de presse. J'estime qu'il y a des gens qui ont des choses intéressantes à dire, je leur tends le micro, je me vis plutôt comme un transmetteur de parole et un raconteur de faits, mais c'est pas du journalisme. Un journaliste, il va chercher des sources, il les croise, et machin. Moi je fais rien de tout ça. Je fais ce qu'un journaliste ne doit absolument pas faire, c'est que par exemple, je te fais confiance. Quand je te tends le micro, je sais que je peux te tendre le micro.
1: Là, je suis même carrément en train de faire un hold-up. C'est pas moi qui tiens le micro, mais c'est moi qui te pose des questions.
0: Ouais, mais c'est cool. Merci pour ce renversement des rôles. Parce que c'est vrai que je m'interroge beaucoup sur cette longue série, sur le village de l'eau que je suis en train de faire. À quoi ça sert c'est ma vision, c'est très subjectif. Mais au-delà de la chose militante, en fait, je vais te faire l'aveu. C'est ça qu'on a vécu pleinement, je crois, tous au village de l'eau. Le militant ne va pas sans l'humain. Et sans la chaleur humaine, et sans le respect, l'affection, l'estime qu'on a et qu'on se doit les uns aux unes, les unes aux autres, et tout le monde entre tout le monde en fait. Donc je suis aussi là pour glaner de la chaleur humaine, me sentir bien avec des gens pour qui j'ai de l'amour. J'aime Anne-Marouine Pastier, j'aime Julien Leguet, je t'aime toi, j'aime tous ces gens dont je ne connais pas les prénoms, mais avec qui je me suis fait gazer et nasser à la manif de La Rochelle le 20 juillet 2024. Je me sens bien avec vous, les copains. Ça me fait du bien de raconter ce que vous faites. Voilà.
1: Je me dis que nos luttes là, qui s'expriment, et quand tu parles de on est vraiment ensemble, on est bien, on est heureux de se faire du bien à être ensemble, c'est des groupes, c'est des gens qui sont par lien, par affinitaire, des gens qui se connaissent, qui habitent des territoires, les uns les autres, on a, depuis nos territoires, partout, on est vraiment partout, on sait que d'autres, comme nous, sur leur territoire, s'emparent des communs, s'en emparent, en tout cas les défendent, font en sorte de les faire vivre, et les font vivre. Nos groupes vivent en connaissance des autres ailleurs. On fait commun aussi à travers, sur cette planète. Bon, alors, je ferais reprendre les écrits de commandant Marcos là-dessus. On avait là quelqu'un depuis le Capia qui disait « Nos luttes à travers la planète sont connectées par le fait de savoir que nous sommes là, que vous êtes là, que tous ensemble, ils et elles sont là. » Voilà, c'était cette petite chose qui fait de nous un vrai groupe humain.
0: J'ai découvert l'existence du sous-commandant Marcos dans les années 90. Et voilà, j'ai découvert qu'il y avait un endroit qu'on appelle le Chiapas. Et il y avait quelque chose de pas de prophétique, puisqu'il vivait déjà ces choses-là au Mexique. Pays où il est moins cher de boire Coca-Cola que de boire de l'eau, dans certains coins qui semblaient dans les années 90 de l'ordre de la science-fiction, et que le sous-commandant Marcos et les gens autour de lui nous annonçaient comme venant chez nous. Ça n'avait rien de prophétique, c'était juste...

0: La voix du sous-commandant Marcos sur ce morceau qui a été beaucoup diffusé par cette émission fin des années 90, avant de retrouver Phil pour cette journée festive organisée par la conf d'Indre-et-Loire, festive et d'information, notamment autour du commun vital de l'eau.
1: C'est bien ce commun qui nous rapproche, moi de toi, toi de moi. Aujourd'hui, c'est l'eau qui est ce commun qui nous retient. Le partage de l'eau, on est dans le sud du Richelet, dans le Richelet.
2: On est en région centre, sud Touraine, au sud de la ville de Tours. Pas loin d'une ville qui s'appelle Richelieu.
1: Et sur des rivières qui sont là très impactées par le changement climatique, qui continuent d'être très sollicitées pour l'agriculture intensive, notamment la rosace du maïs. On est face donc à évidemment des projets de fuite en avant du capitalisme agro-industriel, la récupération de maximum de possible de l'eau, de manière à pouvoir faire ces cultures qui sont pour part d'entre elles vouées à l'exportation et l'élevage de bovins via une déforestation en Amérique du Sud, par exemple. Pas tout, mais une part de ce truc-là, ça va là-bas, faut pas se voiler la face. Donc on est sur Champigny-sur-Vœux d'aujourd'hui. L'année dernière, en décembre 2023, on avait un projet de bassine, 88 000 mètres cubes de mémoire. Donc le projet a été critiqué, contesté auprès du préfet. Nous nous sommes mobilisés et nous avons réussi à rassembler plus d'une centaine de personnes la première fois qu'on s'est rencontrés ensemble le 16 décembre 2023. Le porteur de projet avait promis de faire quand même une consultation publique pour expliquer pourquoi il avait besoin de tant d'eau. Et on lui a demandé où est-ce qu'il en était, il ne nous a pas répondu. On lui proposait de le faire avec lui, là on fait sans lui. Et nous sommes donc ce matin à Champigny-sur-Veude avec une balade naturaliste. Bon, une prise de parole en premier, ensuite une balade naturaliste, ensuite une conférence d'Anne-Morouane Pastier. On ira sur l'étang d'Assay. Ensuite, on va avoir les bières de la conf, les goodies des soulèvements de la terre et on va avoir un concert. Des crêpes à manger, la cantine, tout le monde est là et ça va être sympa, il fait beau, profitons-en. On est dans la joie, on est dans la lutte qui continue. Notre action d'aujourd'hui semble être perçue par les personnes qu'on a rencontrées en amont un petit peu localement, parce que notre idée c'est quand même du local, que les personnes localement se réapproprient de comment, qu'est-ce qu'on en fait, qu'est-ce qu'on veut en faire, du peu d'eau qui est disponible, comment on se débrouille, non pas pour la stocker dans notre coin égoïstement et se la mettre sous le coude, mais l'avoir là pour pouvoir la partager. Donc c'est bien la question du partage de l'eau. Alors on n'appelle pas ça une ressource, on n'appelle pas ça un stockage naturel, on essaie de faire attention à notre

0: Je reviens à cette affaire de Chavagne, là, donc on avait fait un reportage, on s'était vu d'ailleurs en décembre 2023. Donc il y avait donc cet exploitant agricole qui avait un projet de bassine privée. Et donc c'est contre ça qu'il y a eu d'abord une manifestation, une balade, et puis aussi de l'information qui a été délivrée aux populations locales. Il y a des gens qui sont allés tracter dans les boîtes aux lettres, enfin pour expliquer pourquoi faut pas faire ça.
1: Arriver comme et... ça ex nihilo avec nos idées et puis les transporter à la campagne, on va vous expliquer ce qu'il faut penser. C'est pas du tout l'objectif. Il faut vraiment inverser cette tendance là. Au contraire, on veut faire informer les gens et ils le sont. Déjà, contrairement à ce qu'on veut essayer de nous faire croire.
0: Aujourd'hui, c'est une suite, enfin c'est les mêmes protagonistes ou c'est un autre exploitant agricole?
1: Aujourd'hui, il y a un projet localement qui est à l'enquête publique aujourd'hui, en ce moment et jusqu'au 10 avril, il faut le dire. C'est une extension qui va mener à une exploitation de plus de 800 vaches, dont 500 laitières, Holstein, des vaches bricolées génétiquement pour pisser du lait. On est bien sur de l'industrie et derrière à coller un méthaniseur. Alors qu'est-ce que ça veut dire cette histoire-là? Les alternatives au pétrole sont mises en avant et l'agriculture devient au service de la production d'énergie, devient plus au service de la production d'alimentaire, mais bien au service de la production d'énergie. Donc cette ferme qui aujourd'hui a 350, qui peut monter jusqu'à 800 en comptant l'ensemble des bêtes qui y sont, qui va épandre du lisier sur pas loin de 1000 hectares. Donc accolé à cette exploitation, c'est un méthaniseur. L'objectif, c'est de quoi? C'est de créer de l'énergie. C'est pas du tout de faire du lait, c'est pas du tout de faire de l'amendement pour les champs, parce qu'on utilise les déchets du méthaniseur. Il y a à y redire pour ce qui est du traitement du carbone et de comment on gère. Mais en tout cas, toute cette agriculture-là, elle est au service de la production d'énergie. Tout le reste, c'est des sous-produits. On fait 500 vaches pour faire de l'énergie, d'une alternative au pétrole. On ne se pose pas la question de savoir de qu'est-ce qu'on a besoin comme énergie, pourquoi faire. Non, il faut remettre de l'énergie dans les tuyaux parce qu'on en a besoin pour continuer ce développement, le modèle, allez, capitaliste. Donc cette chose-là, dont on va trop peu parler à mon sens aujourd'hui, donc ce projet de méthaniseur, dans la commune qui est juste à côté. Mais il y a un lien parce qu'on soupçonne que cette personne qui propose de faire un méthaniseur s'associe à la personne qui l'année dernière voulait faire une bassine et une troisième personne sans doute, qui sont donc trois exploitants agricoles aujourd'hui qui font de l'argent avec déjà de la méthanisation, déjà de la production de maïs à l'export, déjà des projets d'encore plus d'industrie agricole. C'est pas du tout le modèle qu'on veut défendre, c'est pas du tout le modèle dont nous avons besoin, je dis globalement, hein, c'est les terres ici, en France, et pas seulement, mais il y a une tendance quand même à partir dans ce sens-là, vont aller de plus en plus vers la production d'énergie. On le voit avec les panneaux photovoltaïques sur terre vivante, les panneaux photovoltaïques sur forêt, en forêt après abattage conséquent, avec des primes versées aux agriculteurs pour produire l'énergie. Et c'est un vrai problème, puisqu'on a des petits, ou en tout cas des paysans, qui ont des dettes et qui vont pouvoir régler une partie de leurs dettes grâce à la production, à la mise en place de panneaux photovoltaïques sur leur propriété, sur leur champ. Et même parfois sur des champs qu'ils louent, et là du coup c'est quand même le propriétaire qui ramasse vraiment la mise. On est quand même face à une espèce de dystopie, encore une fois, que moi j'arrive à prendre avec pas mal de recul, parce que sinon je pleure. Et ça me semble important de bien, en tout cas de dénoncer cela, de le faire sereinement, dans la joie quand même, parce qu'il ne faut pas se rendre malade de tout ça, ça nous rend déjà bien assez malade. Et voilà.
0: Et évidemment, qui dit panneau solaire dit stérilisation, impossibilité d'exploiter des terres pour fabriquer de la nourriture. C'est que sous des panneaux photovoltaïques, il n'y a rien qui pousse, quoi. Enfin, on ne peut même pas faire pousser des moutons.
1: Le truc est vendu comme ça aux paysans. On leur dit, écoutez, vous inquiétez pas, vous allez pouvoir en même temps faire de la production ovine. Ça ne se passe pas vraiment comme ça, quoi. La vérité, c'est que...
0: L'herbe ne pousse pas sous les panneaux.
1: Alors, il y a de la place entre les panneaux. Il faut un peu de place, que l'ombre du panneau de devant, il ne fasse pas d'ombre sur le panneau de derrière. Donc, il faut un peu d'espacement, quoi. Donc, oui, il y a de l'espace entre les panneaux, mais c'est plus de l'élevage ovin, quoi. Mais la question, c'est même pas ça, c'est quelle énergie? Et alors, sur la méthanisation, c'est absolument important. C'est-à-dire, quand on n'a pas assez pour donner à bouffer au méthaniseur, celui-là, il va bouffer 80 tonnes jour. On a regardé un petit peu les chiffres. On voit que la production de lisier de ces 1000 vaches, un peu moins de 1000, ok, la voie de cette production de lisier de toutes ces vaches, ça va être inférieur à ce que le méthaniseur peut bouffer tous les jours. Donc, pour le méthaniseur, on va continuer de faire des cultures intermédiaires à valorisation énergétique. Vous entendrez parler des cives. Ce n'est pas la cive qu'on met dans nos salades. La cive, culture intermédiaire à valorisation énergétique. C'est-à-dire qu'aujourd'hui, avant cela, on fait des rotations de culture. On se doit, quand on veut le faire correctement de l'agronomie, on se doit de réenfouir certaines cultures tous les 3 ans, tous les 4 ans. Ça dépend de ce qu'on veut faire, ça dépend comment on le fait, ça dépend des besoins de la terre. Mais on se doit de la renourrir, cette terre, de lui laisser du carbone, de lui laisser ce que la plante emmène du sol et le restitue au sol. Donc il faut laisser ça. Avec ces systèmes de méthanisation, on enlève tout. Jamais, jamais la terre ne se repose, jamais elle n'est renourrie par la plante, et tout le carbone est transformé en méthane. Et donc, on va taper dans le mur un peu plus vite dans 50 ans, en se disant nos terres sont définitivement mortes, en tout cas, il faut vraiment plusieurs années pour les restaurer, et une fuite en avant sur on veut de l'énergie, mais pourquoi faire ? Alors, on ne se pose pas cette question, pour rouler en Tesla ? Bah, ok, bah, on roule tous en Tesla, mais je veux dire, on ne peut pas. On peut pas, c'est très clair. On va laisser plein de gens sur le bord du truc, quoi. Donc c'est pas possible, c'est pas souhaitable, c'est pas heureux, c'est même pas du développement, quoi. Voilà. Cette histoire d'agronomie, elle est vachement importante. Essayez de bien comprendre que la terre, là, elle va pas pouvoir se reposer. Elle va toujours produire pour une bestiole qui va faire de l'énergie. On est vraiment sur de la production d'énergie. C'est une centrale électrique qui est posée sur l'exploitation de la terre, l'exploitation de ruminants, l'exploitation du vivant. C'est absolument pas tenable, quoi. C'est tout ce modèle industriel. Alors, on ne va pas beaucoup en parler aujourd'hui. C'est pour ça que j'ai vraiment insisté là-dessus tout de suite, parce qu'on est sur l'histoire des bassines, parce qu'on est encore un peu, peut-être encore un peu timoré, puis on ne s'est pas tous rendu compte de l'ampleur de ce qu'il y a derrière, même si on n'est quand même pas loin d'être ignares. Voilà. C'est tout ce modèle agricole qui défonce, quoi. Donc, on va le partager. Et les retours qu'on a eus...
0: Dans la population locale,
1: les gens comprennent, savent, sont au courant, ont réfléchi, se sont rendus compte. On est tout à fait légitime.
0: Et j'ai bien noté au passage que tu jettes pas forcément la pierre aux gens qui se sont endettés, qui sont pris à la gorge, qui voient là une solution. Enfin bon, voilà.
1: Ouais, là, c'est un autre débat. Ils disaient ouais, mais non, les gens ils choisissent. Ils ont bien choisi de faire le boulot qu'ils font. Oui. C'est possible, c'est pas si simple à chaque fois. Il faut nuancer, c'est tous des gens. Il y en a qui ont des idées de merde et puis qui les assument, et puis il y en a qui sont pris à la gorge.
0: Des gens des soulèvements l'ont dit là cet été, la grille n'est pas l'ennemi, mais une victime aussi, souvent. Même s'il y a des abrutis qui font les mauvais choix. Il y a ce truc qui est diabolique, bien sûr, le meilleur endroit où l'eau est stockée, on va le redire au passage, c'est dans le sol.
1: Je t'invite à faire attention à notre vocabulaire encore à cet endroit-là. Stockage.
0: Pardon.
1: Non, mais t'as pas été désolé, je veux dire, c'est pas si simple. Parce qu'en effet, il faut savoir qu'une bassine, c'est pas une réserve de substitution.
0: Et l'eau n'est pas une ressource, c'est un commun vital.
1: C'est ça, ouais. C'est pas un bien commun, c'est un commun.
0: Et l'endroit naturel où l'eau doit être, c'est pas dans une bassine, c'est dans le sol où elle a toujours été et où elle est le mieux abritée.
1: Point de vocabulaire, le stockage. Il y a un truc intéressant, on ne va pas la faire cette balade-là, donc je vais la décrire. On est à Champigny-sur-Veude, dans les places du Château-Rouge, et il y a la Veude qui passe là, il y a le Mable qui passe à côté, et on peut faire une petite boucle par le sud du village, sur la digue de la Veude. C'est pas super, les espèces ne sont pas exceptionnelles, ça a été vachement, vachement travaillé déjà, c'est pas très intéressant, et on arrive là sur une petite route, et là on voit que la Veude, elle est occupée par un habitant sympa, un architecte. Le castor. Il a bien, bien inondé la peuplerie derrière avec son barrage qui est sur le bord de la route, tout près de la route. On voit très, très bien. Actuellement, le barrage, il est ouvert. Est-ce qu'il a été ouvert ou est-ce que c'est le castor qui s'en est occupé ? Est-ce que c'est des bipèdes qui se sont occupés d'ouvrir le barrage ? Ça porte conflit quand même parce qu'il y a des gens qui ne peuvent plus aller dans leur parcelle. C'est compliqué. À des endroits, on finance les propriétaires de manière à pouvoir maintenir le castor et ça ne se pose pas de soucis. Et ça se passe dans le département d'André-Loire aussi. Il y a des solutions. À cet endroit-là, on voit bien, quand on fait cette balade-là, on voit bien qu'il y a des peupleraies au milieu entre le Mable et la Veude, et là on voit des zones humides, on voit que l'eau elle est là, elle n'est pas stockée là, elle est là. Stockée, on a vraiment l'impression de... on se met ça de côté, quoi. Non, on va pouvoir s'en servir, oui, pourquoi pas, mais soyons d'accord sur comment, discutons ensemble des priorités. C'est beaucoup plus long de se mettre d'accord sur comment on va pouvoir partager ce truc-là que de dire « moi je prends ça ». C'est beaucoup plus long. Et en attendant, entre ces deux rivières, qui prend l'eau qui est là ? C'est l'ancien cours de ces rivières, quoi. C'est là le fond de vallée, c'est la zone humide, c'est la prairie humide, c'est aujourd'hui la peuplerie. Bon, il y a des projets sur voir comment on peut partout modifier des peupleraies et puis en faire des prairies humides, des prairies de pâture, pourquoi pas, comme c'était un peu, quoi. Ou bien non, ou bien simplement des endroits où l'eau est là, et on sait qu'elle est là, elle est purifiée, elle s'infiltre dans les nappes, et elle va être à la disposition de tous et de toutes pour faire ce qu'on a à faire avec. En faisant attention à ce commun et le gérer de façon commune. Donc là, cette petite balade-là, elle nous permet de voir, et ça c'est comme beaucoup d'endroits, avec toute l'eau qui est tombée là, on voit bien, justement, pas ce stockage, mais ce lieu, cette zone humide.

0: L'eau, on ne peut pas survivre, je crois, plus de 3 jours sans boire de l'eau. Donc moi, j'ai accédé à tout cet univers diabolique de l'agro-industrie par le biais des bassines, de la lutte anti-bassine et de bassines non merci. Et là, on saluera au passage notre hydrogéologue préféré, docteur en sciences de la Terre, Anne Morwen-Pastier, qui explique vraiment très bien les choses. Parce qu'à bassines non merci, notamment, les gens sont très pédagogues. Et donc, moi, des fois, je comprends vite, mais il faut m'expliquer longtemps. Derrière cette monstruosité des bassines, en tirant la pelote, derrière, il y a des semenciers, il y a des pesticides, un port colonial et négrier, comme le port de la Palisse, par exemple. Il y a de l'artificialisation ou de la stérilisation de terres agricoles, un méthaniseur. Il y a dévoyé les terres nourricières pour fabriquer de l'énergie, effectivement, pour faire quoi ? Porte d'entrée vers un univers en fait démoniaque. Et j'ai percuté cet été au village de l'eau que tout ça était un vaste puzzle mortifère dont les bassines sont un rouage parmi d'autres, porte d'entrée parmi d'autres, mais que derrière il y a tout un système. Ça, j'ai mis du temps à le comprendre.
1: Oui, ben en effet, de toute façon, il faut du temps hein, pour s'emparer de ces choses qui sont horribles là, qu'on n'a pas envie de voir. Je me souviens d'une caissière l'autre jour. J'avais acheté du poisson. C'était des maquereaux. Et elle voyait les yeux du maquereau. Elle disait Ah, je veux pas. Caissière, hein, tu vois, elle devrait avoir une retenue, un devoir de réserve par rapport à ce maquereau.
0: Qui la regardait
1: enfin... Qui la regardait, ouais, ce maquereau mort qui la regardait, quoi. Elle m'a pas laissé finir ma phrase. Elle m'a dit oui, je sais. Ne me faites pas la morale, j'adore les barbecues, mais ne me faites pas la morale, je veux pas voir. J'ai horreur qu'on tue des bêtes, mais je mange des poissons. J'ai trouvé ça tellement mignon, quoi. Et en effet, on veut pas voir. Quand tu le prends en pleine face, ça fait chier, en vrai. C'est déstabilisant. Pourquoi tout ce monde d'injustice ? Et on n'est même pas égaux devant l'injustice, quoi. Parce qu'il y a des endroits, l'injustice, elle est bien pire qu'ailleurs. Et puis ça dépend d'où tu pars, d'où tu viens, comment t'es, d'où tu vis. À plein d'endroits sur la planète, évidemment, moi, me vient Ramallah, Qalqilia, Gaza, mais c'est du délire, quoi. C'est du délire. Et nous sommes humains capables de fabriquer ces choses-là. Battons-nous, évidemment. Ayons tous notre dignité placée au bon endroit. Et levons-nous, évidemment. Mais bon, après, je vais jamais dire à quiconque « Bah, pourquoi t'es pas avec nous ? Qu'est-ce que tu fous ? T'en pas compte ? Faut absolument se bouger. » Non, je sais que je le fais, j'adore le faire. Et je sais qu'il y a plein de gens qui sont contents qu'on le fasse à plusieurs. Et puis, ils savent qu'on est de plus en plus nombreux. Et puis, à un moment, on va vraiment être très nombreux. Et c'est parfait, quoi. On va se faire défoncer avant d'être très, très, très nombreux. Mais qu'est-ce qu'on aura rigolé ?
0: Ça m'amène vers la dernière question qui va boucler la boucle. Et donc, toi, en fait, comment tu vas ?
1: Moi, si j'ai pas ça, j'ai toujours fait, quoi.
0: Oui, c'est vrai.
1: Si j'ai pas ça, ça me manque terriblement. Je suis super content d'arriver aujourd'hui. Les semaines de préparation de cet événement aujourd'hui, c'est beaucoup de boulot, on a la pression, mais en même temps, on est serein. Puis, je me dis, ah bon, je vais pouvoir me reposer après, mais c'est absolument faux. Je sais très bien que je vais repartir aussitôt sur autre chose, sur un autre mouvement extraordinaire, sur une envie de faire ensemble avec tous les copains, là. Ça va être

0: suite de cette journée champêtre du 5 avril 2025 près de Champigny-sur-Veude, avec des prises de parole de membres et sympathisants de la Confédération paysanne.
1: Donc c'est une journée de réflexion sur cette chose importante qui est l'eau, ce commun, cette chose qu'il nous faut gérer. Cette journée, elle fait suite à une journée de mobilisation que nous avons déjà eue ici en décembre 2023 à Chavaigne sur le projet d'une bassine qui devait faire 80 000 mètres cubes d'eau à peu près. Ce projet, il a été abandonné sous sa forme initiale, mais il continue, on dira, à être en évolution. Il était prévu qu'il y ait aussi une organisation d'une concertation locale. Cette concertation n'ayant pas lieu, nous, on a souhaité faire une journée qui permette de discuter et de s'informer. Donc maintenant, ce projet de première bassine là, semble se transformer en un projet collectif beaucoup plus gros. Étant donné l'évolution de ces projets et l'utilisation de l'argent public qui est faite dans ces projets, qui par ailleurs, sans argent public, ne serait pas viable. Donc. Et en raison aussi du fait que le cadre réglementaire devient de plus en plus sévère et facilite l'installation des bassines dans des délais courts, nous avons choisi aujourd'hui de nous mettre un peu en alerte vis-à-vis de ce qui peut advenir localement en termes de bassines. L'idée, c'est que chacun s'informe, puisse discuter sur le partage de l'eau aujourd'hui. Nous sommes assez déterminés à rester mobilisés vis-à-vis de ce combat, éventuellement à entreprendre des recours s'il en était besoin. Et aujourd'hui, donc, l'idée, c'est vraiment d'être dans cette discussion. Nous avons fait le choix d'une mobilisation joyeuse et festive. Bon, j'espère que ce sera une bonne journée pour discuter et avancer dans cette réflexion. Donc maintenant, je vais passer la parole à Fanche qui va nous présenter le point de vue, on va dire, paysan. Et des paysannes aussi.
2: Merci beaucoup. Bonjour à toutes et tous. Moi, je suis paysan boulanger, pas loin, là, sur 25 hectares, en polyculture élevage, en vente directe bio. J'ai envie de commencer par reprendre une phrase de Nicolas Giraud, ancien porte-parole de la Confédération paysanne. Il dit « Que les choses soient claires, on ne s'oppose pas au fait d'irriguer. » Mais le système bassine n'est rien de moins qu'une privatisation d'un bien commun. On voudrait des agriculteurs et des agricultrices qui nous nourrissent et qui n'exportent pas notre eau. Donc ça recadre bien la problématique que l'eau est un bien commun et que le but, c'est pas qu'il y ait des très gros, très forts qui s'accaparent ce bien de tous. Pas que pour les agricultrices, agriculteurs, mais aussi pour les citoyens, citoyennes qui vivent sur ce territoire. Donc ce combat pour le bien commun, c'est le nôtre, c'est l'eau. On voit qu'il y a des années problématiques comme 2022, hein, l'eau se raréfie, donc ça pose des tas de questions. Les bassines, c'est quoi? C'est fait pour les agricultures d'un modèle intensif et industriel, modèle qui brasse énormément d'argent, au détriment du territoire et de la nature. En fait, il faut savoir que les investissements en agriculture sont assez colossaux, souvent financés par l'Europe et régions, départements et autres. Ça pose des tas de questions sur ces modèles-là, déjà, par rapport à l'argent commun. Les méga-bassines, c'est quoi? C'est en moyenne entre 8 hectares et 18 hectares, grosso modo, de sols qui sont artificialisés, même si le projet en question était plus modeste, quand il va revenir au jour, sera-t-il plus grand? Toujours est-il que ça représente, pour un petit projet comme celui-ci, parlons-en, à peu près 3 hectares d'artificialisés. 3 hectares ramenés à ce que je connais, c'est l'équivalent de 100 familles que je nourris en pain par an. Donc on peut installer un maraîcher aussi dessus. Voilà, ça donne un ordre de ratio des choses, quoi. Sachant qu'en fait, les cultures qui sont faites dessus, c'est surtout du maïs irrigué qui part à l'alimentation animale, souvent à l'autre bout du monde, et qui en plus font marcher la spéculation des céréales et autres. Donc il y a quelque chose de pas tout à fait ajusté là-dessus. Sachant qu'en fait, il y a des alternatives. Moi, personnellement, je cultive un maïs population qui est bien moins gourmand en eau le rendement est peut-être moins, mais finalement, quand on fait les équations du coût de revient et des conséquences que ça a, il reste donc aux paysans en fait la responsabilité de faire des choix qui soient bons pour tous en fait. Respecter la vocation des terres. On ne va pas semer un maïs sur une terre qui n'est pas capable de la porter. S'il s'agit de l'irriguer, c'est une aberration. Donc chaque paysan doit être responsable, chaque agriculteur, agricultrice doit être responsable de ce qu'il fait. Parce qu'en fait, il y a des conséquences. Hein, le pompage des méga-bassines se fait en général l'hiver dans les nappes. Mais l'hiver, c'est pas parce qu'il y a beaucoup d'eau dans les nappes qu'il faut déjà les vider avant l'été. En fait, une fois qu'elles sont vides, elles se remplissent plus. Hein. Donc en fait, c'est, on appelle ça des descentes de nappes. Du coup, bah, les puits deviennent secs et ne se rechargent peut-être plus jamais d'ailleurs. Donc en fait, il y a une responsabilité des paysans d'une part, en fait de chacun aussi. Hein. Chacun doit se responsabiliser en tant que citoyen de ne pas laisser faire n'importe quoi sur son territoire. Quant à, aux finances publiques, elles ne doivent pas se diriger vers des systèmes... parce qu'en fait, une méga bassine, c'est en général financé à 70%. Une petite bassine, comme il était prévu ici, de 80 000 m3, c'est 800 000 euros à peu près. Alors si elle est financée, ça fait quand même de l'argent. Si elle est plus grosse, ça fait encore plus d'argent. Au-delà du partage équitable de l'eau, il n'y a pas un partage équitable des richesses non plus qui est fait dans cette histoire. Et donc en conclusion, il y a un enjeu vital pour que tout le monde se saisisse de ce sujet et qu'on ne laisse pas faire les accaparateurs. L'eau doit rester donc un bien commun et non un bien de marché qu'on stocke mal en plus, parce qu'en en fait, il y a une évaporation énorme dans les méga-bassines, ce qui n'est pas le cas sous la terre, et qui génère beaucoup de spéculations et de dysfonctionnements et en fait d'inégalités entre les manières de cultiver de certains qui auront des moyens beaucoup plus puissants à reproduire, ce qui est déjà un petit peu le cas, mais ça va encore creuser l'écart. Et c'est un danger pour nos modèles socio-économiques.
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0: No necesitamos pedir permiso para ser libres.
1: Nous n'avons pas besoin de demander la permission d'être libre, dixit le sous-commandant Marcos, avant de poursuivre avec Gaëlle, une copine de la conf, et l'une des organisatrices de cette champêtre journée à Champigny-sur-Veude. Fabuleuse journée printanière ce samedi 5 avril.
2: Voilà. À l'étang d'Assay, collé à la commune de Champigny-sur-Veude.
1: Dans le sud de la Touraine. Bonjour Gaëlle.
2: Bonjour.
1: Tu parles au nom de la Confédération Paysanne là aujourd'hui, maintenant à ce micro? Ou en tant que toi?
2: Plutôt en tant que moi. En tant que moi et en tant que militante engagée sur des actions locales.
1: Et paysanne.
2: Et paysanne. C'est difficile toujours de se couper en plusieurs morceaux. Donc évidemment qu'il y a toujours un petit bout de la Confédération Paysanne en moi, qu'il y a toujours un petit bout de militante engagée aussi avec des collectifs qui luttent un peu sur la question de l'eau en fait. Voilà, c'est à tout ce nom-là que je cause.
1: Et cette question de l'eau, donc ce commun vital essentiel, est une porte d'entrée parce que derrière l'eau, il y a aussi dans le désordre des produits chimiques, des méthaniseurs, du béton, des panneaux solaires qui sont censés remplacer du pétrole. Certes, il y a l'eau, mais en fait, ces bassines, on le dit, on le redit, sont l'un des multiples rouages de cette machine mortifère de l'agro-industrie, voilà, qui va jusqu'au port de la Palisse et jusqu'à un système de domination coloniale sur le reste du monde. L'eau, un commun vital, mais une porte d'entrée vers plein d'autres choses. Voilà, on parle de méthaniseurs beaucoup aujourd'hui,
2: oui,
1: par exemple.
2: Oui, et effectivement, alors, c'est aussi une porte d'entrée sur une lutte locale, en fait, et de un peu faire le lien entre la politique internationale qui est un enjeu au niveau local. Parce que c'est vrai que souvent les gens ne voient pas forcément le lien entre ce qui peut se passer, par exemple avec les accords de libre-échange, les politiques de prix des produits agricoles, et nous, ici, dans le Richelais, concrètement, quand on est paysan et paysanne, et quand on achète des produits sur le marché, c'est quoi le lien? Et en fait, moi, je trouve que c'est fondamental, c'est lié directement. Nous, si on veut vivre de notre revenu, si on veut que l'agriculture paysanne dure dans notre coin du Richelais, là où on est, hein, on est dans le Richelais, eh ben, c'est lié à une politique internationale agricole bien plus large. L'eau, c'est une porte d'entrée parce que, évidemment, l'accaparement de l'eau à certains et pas à d'autres, ben, c'est un enjeu pour les paysans autour, et puis pas que les paysans et paysannes, hein, pour les habitants des villages aux alentours, on le voit, hein, dans certains pays déjà, et dans certaines régions de France, tu as des villages qui galèrent pour avoir de l'eau à cause justement de bassines comme ça qui sont implantées par ailleurs. Et donc c'est un peu montrer l'enjeu qu'il y a quand on est habitant de Richelieu, qu'on va acheter ses légumes à Nico qui est sur le marché. Et ben en fait, toute cette politique agricole internationale et européenne, ça a un impact directement sur nos paysages. Ce qui m'importe beaucoup, c'est que déjà, il y a des événements qui se passent comme ça localement. C'est hyper important. C'est, à la conf, effectivement, on a une phrase qui dit « on veut des campagnes vivantes ». C'est hyper important d'avoir des campagnes vivantes. Là, moi, ça me fait plaisir énormément parce qu'il y a plein de gens du coin, il y a plein de gens de Richelieu, il y a plein de gens de Chinon, et ils sont venus là pour chercher de l'info, ils sont venus là aussi pour un moment convivial, parce qu'en fait c'est important de faire du lien. La lutte, elle est belle quand elle est joyeuse à mon avis, et elle est joyeuse si on se voit ensemble, si on discute ensemble sur des moments comme ça. C'est un endroit qui est beau, les gens connaissent pas forcément. L'idée, c'est que effectivement sur cette lutte là de l'eau, sur ce prisme de l'eau, on puisse dire mais en fait on est impacté. Tu habites à Richelieu, tu peux pas dire non, ça me regarde pas, c'est une question agricole. Moi, je m'agace souvent parce que ces luttes-là, c'est pas. Souvent, il y a quand même pas mal d'agriculteurs qui disent allez, vas-y, laisse-moi travailler, c'est mon problème, fais pas de l'ingérence dans mon taf, quoi. Et moi, j'aime dire, et à la conf, on aime le dire, que en fait, ça regarde tout le monde, ces questions agricoles. C'est de la production agricole, normalement, c'est alimentaire. On bouffe tous, donc ça nous concerne tous et toutes. C'est pour ça, moi, je suis très contente parce qu'il y a des gens qu'on a croisés au marché, qui ont vu le flyer, qui sont venus. Ils sont intéressés, ils discutent, ils font des liens qu'ils ne faisaient pas forcément. Là, il va y avoir la conférence d'Anne Morouen-Pastier. Ils viennent chercher de l'information et on crée du lien. Il y a des gens qu'on voit souvent, mais on ne prend pas le temps de, tu vois, d'avoir des moments ensemble. C'est quand même rare et c'est hyper précieux. pour agrémenter la lutte, pour dire qu'on n'est pas tout seul. Et en milieu rural, il n'y a pas tant d'occasions que ça. Et puis, enfin, moi, je sais pas, en ville, c'est pareil, j'imagine, mais en tout cas, en milieu rural, je trouve que c'est beau. Et ce que je trouve beau, c'est que c'est complètement informel. On s'est mis là, on a posé un peu nos valises, et ça s'organise. Et tu vois, tout à l'heure, il va y avoir un moment festif de concert. Après la conférence, on pourra danser. Enfin, voilà, je trouve que c'est vivant, c'est vraiment le mot.
1: Et là, on sort un petit groupe d'une balade avec deux naturalistes nous emmener ces anciennes zones de pisciculture. Les grenouilles chantaient dans tous les coins, il y avait des oiseaux, des anciennes zones de pisciculture qui ont été abandonnées en tant que telles et qui sont passées sous égide du département.
2: Du conseil départemental, voilà. Ouais, exactement. Et c'est un lieu, il y a une dizaine d'années, il n'y avait rien, tu vois, c'était complètement abandonné, ça ressemblait à rien. Il n'y avait pas d'aménagement qui permet aux gens aussi de se balader, parce qu'en fait, il faut que ça donne envie. C'est très peu connu par les gens du coin, mais ceux qui connaissent, ils aiment bien, et la balade, franchement, elle est agréable, quoi.
1: Non, c'est génial.
2: Ouais.
1: Et les grenouilles chantaient très fort, et en pleine journée, d'ailleurs, ce qui m'a beaucoup surpris.

0: cette eau, ces bassines, elles flottent pas dans la stratosphère comme ça. C'est aussi inscrit dans des territoires comme celui-ci. Partez finalement d'exemples très concrets. On voit une zone humide qui est potentiellement en danger. Cette zone humide, elle est très riche au niveau de la biodiversité, voilà, insectes, végétaux et tout ça. Cette zone humide dont on a besoin, qui est l'une des meilleures manières de garder notre eau aussi et d'alimenter les nappes phréatiques. Cette zone humide qu'on vient de traverser, elle est en danger. Donc.
1: Ici, on a la Veude et le Mable, des cours d'eau qui traversent comme ça la campagne. Et d'ailleurs, on peut le voir, il y a des fermes régulièrement qui sont au bord de ces cours d'eau depuis des siècles et qui, effectivement, font de l'irrigation. Hein. On n'est pas contre l'irrigation pour l'élevage, pour les cultures, mais qui font ça, tu vois, de façon déjà légale et qui font depuis la nuit des temps... Ils ont fait des retenues, tu vois, à côté, et ils irriguent, ils prennent de l'eau, ils bossent beaucoup avec le syndicat de rivière, tu vois, nous on est en lien avec le syndicat de rivière du coin, et ces agriculteurs-là, ils bossent avec le syndicat de rivière pour justement voir combien ils peuvent prendre, jusqu'à combien, et, etc. Et l'idée là qu'il y a dans ces futurs projets, où on n'a évidemment pas beaucoup de renseignements pour le moment, parce qu'ils font bien attention de ne pas nous dire trop de détails. Là, l'annonce, ce serait que ça mettrait complètement à sec le Mable et la Veude. Donc déjà, tu vois la catastrophe que c'est pour la biodiversité. S'il n'y a plus de flotte, hein, bah, il n'y a plus de vie. Hein. Bah, évidemment, on peut s'imaginer que nous, si on ne boit pas pendant plusieurs jours, on crève. Bah, la faune et la flore, c'est pareil. Et du coup, ça met aussi en péril les exploitations à côté. Et c'est pour ça, quand on dit qu'il faut la partager, il faut faire ça en fait en bonne intelligence et ensemble. Et avec une concertation citoyenne. C'est ce qui était prévu normalement, sauf que là, nous, on attend toujours la concertation. Et c'est aussi pour ça qu'on s'est dit, bon, ben, ils font pas la concertation, nous, on va l'organiser, en fait. On va faire de l'information, au moins, que les gens soient un peu au courant si jamais il y a un moment une concertation. On a fait une lettre, tu vois, le collectif, là, Inter-Orgao du 37, a fait une lettre à l'agriculteur qui avait eu ce projet-là l'année dernière, qui est resté sans réponse, en lui demandant, bah, en fait, vous aviez parlé d'organiser une concertation publique, vous en êtes où ? Et effectivement, ce serait une catastrophe, mais une catastrophe sous toutes les formes, c'est-à-dire une catastrophe écologique, une catastrophe économique, et pour les personnes qui feraient ce projet, parce qu'en fait, ils s'endettent à mort. Hein. C'est des modèles économiques qui sont après intransmissibles. Moi, je pense que ces gens-là ne sont pas non plus, je ne sais pas si on peut parler de heureux ou à l'aise, mais en fait, ça pose des gros problèmes aussi
0: non,
1: pour ces personnes.
0: Ils le savent bien, en fait, qu'une fois que les nappes seront vides, ça va être compliqué d'irriguer du maïs destiné à fabriquer
1: plus,
0: des hamburgers.
1: Oui, c'est clair. Et puis, ils se mettent dans des situations économiques toujours hyper précaires. Tu vois, ils vont s'endetter. Il y a l'État qui prend en charge une partie, mais il faut quand même qu'ils aillent à la banque, tu vois, les mecs. Et en fait, je jette pas la pierre parce qu'en fait, ils sont enfermés dans des cadres. Moi, j'en veux beaucoup à l'État, en fait. Enfin, j'ai pas de haine vis-à-vis des gens qui font ce modèle-là parce qu'en fait, ils sont enfermés dans un modèle et ils voient pas comment... Je pense que c'est hyper dur quand t'hérites de ferme de ton père, qui est ton grand-père. Toi, tu suis le modèle et en fait... L'État fait tout pour qu'il reste enfermé. L'autre jour, on m'a rapporté, tu vois, le préfet de la Vienne, il était dans une réunion avec des syndicats de rivière et il disait, il nous faut des bassines, il nous faut du bassine, mais en mode complètement énervé, en criant, en tapant du pied. Et du coup, il pousse, parce que, tu vois, ils se disent qu'il y a quand même toujours des thunes à se faire là-dessus, sur le dos, des agriculteurs qui se mettent dans une merde. Donc, j'ai pas de pitié ni de compassion pour eux, c'est pas ça. Mais je pense qu'en fait, le problème, c'est pas ça. Hein. C'est au-dessus l'État qui se fout bien de la gueule de tout le monde, c'est-à-dire et de ces agro-industriels qui se mettent dans des schémas dont ils pourront jamais sortir correctement. Et on a des exemples. Moi, je connais des gens, tu vois, c'est des enfants de ces gens-là. Ils sont pas bien du tout. Ils se sont à moitié retrouvés forcés à enchaîner sur à récupérer la ferme de leurs parents et ils sont mal comme tout. Enfin, je crois que dans cette histoire, il faut considérer les gens, tu vois. Ils se trouvent dans des situations aussi de merde, en fait. Et pour moi, c'est l'État qui instrumentalise tout ça. C'est une volonté, en fait, et c'est un mépris de classe pour moi terrible, en fait. On ne fait pas attention aux paysans et aux agriculteurs et agricultrices, en fait. On s'en fout. Tu vois, c'est un mépris. Et pour les gens qui se mettent dans la merde, parce que la course au productivisme, moi, je pense que, en fait, ces gens-là, ils ne sont pas bien avec ça non plus. Et puis, les paysans et paysannes, les agriculteurs et les agricultrices qui font leur métier de façon à respecter l'environnement, à respecter les hommes et les femmes qui travaillent la terre. Eh ben, en fait, ils ne trouvent pas leur place là-dedans, mais c'est toujours une question économique, c'est comment tu fais du revenu. Tant que les paysans et paysannes ne pourront pas vivre de leur taf, c'est quand même de là que ça part. Hein. Tant que les paysans et les paysannes et les agriculteurs, les agricultrices, on les appelle comme on veut, ils ne pourront pas vivre de leur métier, ils chercheront toujours à faire de la merde comme ça pour...

0: c'est vraiment un business perdure, quoi.
1: Il y a eu aussi aujourd'hui, comme il y a 2 ans d'ailleurs, une campagne de distribution de tracts pour les habitants d'ici, pour leur dire quoi d'ailleurs ? Nous ne sommes pas ces vilains éco-terroristes dont la télé vous parle, d'ailleurs ça n'existe pas. Qu'est-ce qu'ils disent,
0: non,
1: ces tracts ?
0: Ouais, ces tracts, eh ben, ils disent un petit peu ce qu'on vient de dire, c'est-à-dire casser les clichés qu'on a des bassines, comme quoi ce serait vraiment sans aucun incident écologique, ce serait juste des réserves d'eau qui se remplissent miraculeusement par l'eau de pluie. Donc c'est un peu expliquer en fait que non, une bassine, de dire un peu les conséquences que ça a pour la population, hein, des problèmes d'eau potable, puis aussi de dire ces mégabassines, à qui elles servent. Elles servent à des agriculteurs qui ne font absolument pas d'alimentation. Et ça, souvent, les gens, ils ne voient pas. Ils croient que ça va permettre d'irriguer les champs de blé qui finiront par des farines et du pain dans leurs assiettes. Non, c'est du maïs en général. Et tout ça, ça finit effectivement dans des méthaniseurs pour faire de l'énergie.
1: Ou c'est exporté sur les marchés mondiaux, destiné à des camps de concentration pour vaches.
0: Ouais,
1: je ne sais pas si la caricature est un peu trop forcée, mais je dis, pour aller vite quand j'explique ce que c'est qu'une bassine aux gens, je dis on est en train de vider des nappes phréatiques pour fabriquer des hamburgers.
0: Bah oui.
1: Pas forcément en France en plus.
0: Ouais, ouais. Je pense qu'il va falloir qu'on enchaîne.
1: C'est quoi la suite là ?
0: En fait, la suite, c'est il y a la conférence et puis on va faire un hommage aussi à Pierre Alessandri, notre camarade paysan corse qui s'est fait assassiner mi-mars.
1: Un de vos camarades qui luttait notamment beaucoup sur les questions mafieuses.
0: Ouais, des aides à la PAC. En Corse, apparemment, il y a une enquête qui est en cours depuis des années. Et Pierre, il luttait effectivement pour mettre à jour en fait, les détournements de fonds de la PAC, qui apparemment bénéficiaient de passe-droits pour certains agriculteurs et agricultrices. Et puis aussi, il luttait aussi beaucoup sur les... Il s'est battu très très longtemps sur les questions du foncier, de l'accessibilité au foncier pour les agriculteurs et agricultrices en Corse.
1: Et cet homme a été assassiné de 2 balles dans le dos, on ne sait pas encore par qui.
0: C'était au mois de mars, il avait déjà en 2019 subi un incendie criminel sur sa ferme pour avoir pris des positions très fermes sur justement les aides à la PAC et puis les dérives mafieuses qui existent en Corse au niveau agriculture.
1: Et là on parle d'un meurtre et je crois que ça fait très longtemps qu'il ne s'est pas assassiné de syndicaliste en France. Cela dit... Le député paysan Benoît Biteau raconte aussi qu'il y a eu des coups de fusil qui ont été tirés. Et là, c'est pas en Corse, c'est dans le Poitou.
0: Mais partout en France. On subit, il faut savoir, là on a un camarade, Richelieu, qui a quand même subi des menaces et des intimidations par rapport à la journée d'aujourd'hui. Et on a aussi des collègues dans différents coins de France qui se sont fait aussi cramer leurs fermes pour des postures syndicales et politiques. Donc, ça arrive régulièrement.
1: Voilà, et pas qu'en Corse, sur tout le territoire.
0: Non, mais oui, t'as raison, c'est important de le dire, parce que comme si c'était minimisé parce que c'est en Corse.
1: Oui, voilà, c'est ça.
0: Et ça, moi, ça me fait bondir, et c'est horrible, et je trouve ce qui nous a tous et tous choqués, c'est qu'il y a eu très très peu de réactions politiques et syndicales. Alors, pas les syndicats ouvriers, on a eu Sud, tout ça qu'on a eu, mais tu vois, les autres syndicats agricoles, quand bien même, enfin, je sais pas, il y a un mec de la CR qui s'est assassiné pour ses idées politiques, évidemment qu'on va faire un mot et partager la peine. Il ne faut pas laisser passer ça. Tu ne peux pas être assassiné pour des postures syndicales.

rapprocher. Là, on s'est rassemblés un petit peu solennellement. On va rendre un hommage à Pierre Alessandri. Ça nous semblait important aujourd'hui de le faire devant vous, même si c'est un moment festif. On avait envie de vous lire un texte de la Confédération paysanne. Nous sommes en deuil, nous sommes en lutte. Pierre Alessandri, paysan corse, militant et secrétaire général de la Via Campagnola, syndicat membre de la Confédération paysanne, est mort, assassiné de 2 balles dans le dos ce 17 mars. Nous pensons à sa famille et à ses proches, à nos collègues corses, et nous leur présentons nos condoléances et tout notre soutien. Ses engagements multiples pour la défense du foncier agricole et de l'agriculture, ainsi que ses positions fermes et courageuses,

contre les pratiques mafieuses sont connues de toutes et tous en Corse. Il s'était dressé courageusement contre les fraudes aux aides PAC, système corrompu qui permettait à quelques-uns et quelques-unes de se remplir les poches. Il réclamait simplement un système juste pour tous les agriculteurs et toutes les agricultrices corses. Pierre avait déjà subi un incendie criminel sur sa ferme en 2019. Le procureur de l'époque déclarait que la piste privilégiée est celle d'une réaction violente liée aux positions syndicales de Pierre Alessandri. Ce meurtre intervient peu de temps après des déclarations fortes contre les pratiques mafieuses en Corse pour la défense des terres agricoles et l'arrivée de la Via Campagnola et ses alliés à la tête de la Chambre d'agriculture en Corse. C'est donc bien le syndicaliste, camarade, militant qui a été tué. Le meurtre d'un syndicaliste sur le territoire français est un événement dramatique dont nous devons tous et toutes mesurer l'ampleur. Nous exigeons que l'enquête soit menée rapidement à son terme. Le silence assourdissant des plus hauts responsables agricoles, politiques et de l'État est scandaleux pour notre démocratie. Les menaces, intimidations, incendies de fermes et assassinats de paysans et paysannes doivent cesser. Celles et ceux qui produisent l'alimentation et prennent soin de la terre doivent être protégés et non harcelés, réprimés et assassinés. Nous ne laisserons pas les intimidations infléchir notre détermination à militer pour un monde plus juste. Nous ne nous tairons pas face à la force, à la terreur et les intérêts puissants. Nous saluons l'engagement, le courage de Pierre et de la Via Campagnola. La Via Campagnola a clairement réaffirmé à poursuivre ses luttes pour l'agriculture, la défense des terres agricoles et la justice. La Confédération paysanne s'est engagée également à poursuivre cette lutte. La lutte pour défendre les droits des paysannes et paysans est une lutte sociétale et nous serons nombreuses à la mener, unies contre les violences.

Et voilà les amis, c'est sur cet hommage à Pierre Alessandri que prend fin cette émission, à télécharger sur notre site polemixetlavoixoff.com, comme les épisodes de notre série Village de l'eau et plein d'autres reportages. On se retrouve très bientôt sur votre radio libre.

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5: Faites attention, ils ne vont pas refaire une deuxième loi du plomb, ils en ont déposé une. Mais ils vont faire ça bien plus subtilement et bien plus sournoisement.
6: 2025, une pétition Assemblée nationale réunit plus de 2 millions de signatures contre la loi Duplomb, sénateur au service de l'agro-industrie, et parmi toutes les horreurs prévues par cette loi, ferme-usine, méga-bassine et toujours plus de chimie, dont la fameuse acétamipride néonicotinoïde qui ne tue pas que les abeilles. Herbicides, fongicides, pesticides, quand le poison se termine en cide, c'est qu'il tue. 2026, Duplomb remonte à la charge pour imposer l'acétamipride, mais l'offensive législative des politiques de droite au service de l'agro-industrie ne s'arrête pas là. En ce printemps 2026, au national, on craint une terrible loi dite d'urgence agricole, LUA, et au niveau européen, des directives omnibus qui détricotent les lois de protection de l'environnement, carreaux de cancer colère.
7: Il n'y a pas que la loi Duplomb, il y a la loi d'urgence agricole, il y a aussi le paquet de lois omnibus. C'est un système à bout de souffle qui voit l'être humain s'autodétruire, c'est une sinistre fuite en avant. Dans ces textes, il n'est pas seulement question du droit d'empoisonner l'eau ou les sols, ces textes posent des cadres de régression bien plus graves. C'est le déni de la science, c'est la mise en cause des instances démocratiques et c'est la criminalisation des lanceurs d'alerte. Je suis en colère enfin, parce que je suis maman et que je vois venir un moment de bascule. Mais cette colère, dans le collectif, c'est une énergie porteuse, constructive et même joyeuse.
6: Et il était joyeux ce carnaval anti-Duplomb de ce dimanche 26 avril 2026 à Tours, région centre. Procession qui a rassemblé un millier de personnes venues à pied, en vélo, en bateau et qui s'est achevée sur l'île Simon, une île au milieu de la Loire qui traverse la ville avec une série de prises de parole des organisations de l'événement. À commencer par des membres de la Confédération Paysanne.
8: Bonjour à tous et à toutes.
9: Bonjour.
8: Nous, c'est la Confédération Paysanne, du coup. Donc, Lulu, Nico, Fred. Tout d'abord, un grand merci à toutes et à tous pour cette joyeuse mobilisation. Ouais. Même si les raisons de ce carnaval ne le sont pas forcément. Qui aurait pu prédire que nous, paysans, paysannes, salariés, citoyens, citoyennes, centres sociaux et collectifs militants se rassemblent pour une même cause. Qui aurait pu prédire que nous, les premiers de cordée, les gueux, les sales connes, pouvaient penser remettre en cause les choix politiques de notre cirque gouvernemental? Certainement pas ces clowns qui pondent des lois qui ne répondent qu'à une logique capitaliste en ne voulant pas penser à ceux qui les subissent. On va vous faire un petit rappel de la loi Duplomb, parce qu'il y a quand même beaucoup de choses dans la loi Duplomb, et de ses conséquences du coup. Car c'est bien contre une loi que nous nous retrouvons aujourd'hui, la fameuse loi Duplomb 2, un mauvais remake de la 1, mais qui rentre cette fois-ci par la grande porte en étant inscrite dans la loi d'urgence pour la protection et la souveraineté agricole. Quel joli nom pour un contenu vide de sens. Sous couvert de concurrence déloyale avec des paysans et des paysannes de l'Europe, il faut baisser les normes, réduire les contraintes et donc réintroduire des pesticides interdits tels que l'acétamipride et le flupyradifurone, dont on connaît les effets délétères sur le vivant, humain, faune, flore et eau. Il y aura des dérogations données pour telle ou telle raison afin de faciliter son utilisation. C'est la boîte de Pandore qu'on ouvre. L'accélération des méga-bassines, car les projets de stockage d'eau vont devenir d'intérêt général, mais sans consultation publique, en limitant les possibilités de recours juridique. Et donc, si jamais on manifeste, on pourra peut-être se faire enfermer. Mais on continuera quand même.
10: Toujours dans la loi Duplomb, l'augmentation de la taille des élevages, en relevant le seuil à partir desquels ces élevages doivent réaliser une procédure d'évaluation environnementale et être enregistrés comme installations classées de protection de l'environnement. Il est fait en sorte que ces exploitations agricoles de taille industrielle peuvent échapper à ces contrôles. Il s'agit de demandes de la filière d'élevage de FNSEA qui ne concerne que 3% des exploitations mais où sont 60% des animaux. L'affaiblissement de la police de l'environnement. l'Office français de la biodiversité passe de la tutelle du ministère de l'Agriculture à celle de la tutelle directe du préfet et de la police administrative et du procureur de la République pour le judiciaire, ce qui pourrait réduire l'indépendance et l'efficacité des contrôles environnementaux. Le fait que l'ANSES, Agence nationale de sécurité sanitaire de l'alimentation, de l'environnement et du travail, perde son indépendance pour le contrôle des pesticides avant la mise sur le marché, mais qu'elle soit chapeautée par le ministère de l'Agriculture. Nous traversons pourtant de nombreuses crises structurelles qui appellent à agir. Garantir le revenu est une priorité qui doit engager une politique volontariste de régulation et de protection. La crise laitière qui commence actuellement exprime concrètement la nécessité d'agir sur les volumes de production et la construction des prix. La crise énergétique et le choc pétrolier que subit le secteur agricole nous rappellent l'urgence d'engager des politiques qui nous orientent vers plus de robustesse et d'indépendance des filières vis-à-vis de la pétrochimie. Le dérèglement climatique nous rappelle également l'urgence d'une transition agroécologique. Si l'ambition du projet de loi est plus que tiède quant aux réponses apportées aux paysans et paysannes, elle est en revanche très incisive dans sa volonté de poursuivre un schéma productiviste qui ne cesse de faire disparaître les fermes et d'impacter l'environnement, la santé des citoyens et des citoyennes et de fragiliser notre souveraineté alimentaire. Pour appuyer cette volonté non dissimulée, il est choquant de constater le recours assez systématique aux ordonnances concernant ainsi les processus démocratiques et mettant à l'écart les citoyens et les citoyennes. C'est ce qu'ils veulent faire pour les bassines. Plus de réunions publiques pour aller plus vite et orienter encore un peu plus. Les possibilités de dérogation particulièrement graves sont instaurées pour contourner la protection de la ressource en eau, au-delà des saupoudrages des mesures destinées, comme doit l'imaginer le gouvernement, à calmer les revendications des uns et des autres. La véritable ambition de ce projet de loi d'urgence agricole est de poursuivre une trajectoire qui autorise une minorité à s'accaparer les ressources en eau. Nous rappelons que la souveraineté alimentaire est précisément la capacité donnée aux populations de choisir leur agriculture et leur alimentation.
0: Alors nous, à la Confédération Paysanne, on propose autre chose, c'est l'agriculture paysanne. L'agriculture paysanne, c'est quoi? C'est produire pour nourrir et pas produire pour produire. La démarche de l'agriculture paysanne est transversale. Elle repose sur l'interaction de nombreux éléments. L'agriculture paysanne veut répartir équitablement les volumes de production. Dégager un revenu suffisant sur une surface et une taille d'atelier raisonnable pour permettre à d'autres agriculteurs de travailler. L'agriculture paysanne permet de développer la qualité et le goût de la production agricole. La nature est le principal capital des paysans. L'agriculture paysanne permet de développer l'autonomie des fermes en limitant les achats des semences et des aliments pour les animaux. L'agriculture paysanne donne les moyens aux paysans pour transmettre leurs fermes aux nouvelles générations, limiter les agrandissements et les investissements qui seraient trop lourds au moment de la reprise. Développement local. Il participe au réseau local de partage agricole. Il s'investit dans la vie citoyenne.
9: Il, c'est le paysan, voilà. Et vous la paysanne.
0: Comment on peut mobiliser les citoyens?
9: Ah, et les ça, citoyennes.
0: Alors, solliciter les élus, soutenir l'agriculture paysanne, c'est acheter bio, consommer ses produits. Changement de modèle possible seulement, tous ensemble, convergence avec les luttes de salariés. Installez-vous comme paysan. Là, c'est vachement bien.
9: Ouais.
0: Rejoignez les AMAP, montez des AMAP et parlez politique dans les AMAP.
9: Ouais.
0: Et surtout, parlez politique en fait. Faites de la politique, syndicalisez-vous. Et surtout, faites le lien avec les écoles. Il faut que nos enfants soient tous mobilisés aussi. Il faut qu'ils mangent bien.
8: Malgré le mépris du gouvernement, malgré le recul des lois environnementales, malgré la montée du fascisme, la Confédération paysanne continuera de défendre le droit à une alimentation de qualité pour toutes et tous, car l'alimentation est politique. Nous défendrons toujours l'eau, qui est un bien commun, le vivant, afin que chacun et chacune puisse vivre dans un environnement sain. Nous militerons toujours pour plus de justice sociale et le droit de pouvoir vivre dignement. Nous ne sommes rien les uns sans les autres. Nous sommes forts ensemble, collectivement. Restons solidaires dans la joie pour les nombreux combats à venir. On lâche rien ! Siamo tutti antifascisti ! Siamo tutti antifascisti !
11: On se parle à Dominique des Amis de la Confédération Paysanne.
12: Bonjour. On est complètement d'accord à tout ce qui a été dit avant. En fait, on est une association citoyenne engagée et citoyenne engagée non paysans, non paysannes, et on soutient l'agriculture paysanne comme modèle capable d'assurer une alimentation choisie de qualité pour toutes et tous, de garantir un revenu décent aux paysans et paysannes et aux producteurs en général, et proposer un système d'alimentation qui préserve et les territoires vivants et qui lutte contre le dérèglement climatique et qui protège la biodiversité. C'est un peu ça l'idée que portent les Amis de la Conf. Donc on se reconnaît tout à fait dans les valeurs de la Confédération paysanne, dans ses actions, dans ses revendications. Et si nous ne sommes pas paysans, nous sommes tous citoyens et citoyennes, parents, soignants. Et la santé de tous et tous nous importe. La santé, ça passe par une alimentation sans pesticides, par un air respirable, pas toxique. Donc animés par cette volonté de changement, nous, citoyennes, citoyens, voulons contribuer à promouvoir la mise en place généralisée de ce modèle agricole. N'hésitez pas à nous rejoindre si vous êtes d'accord avec cette démarche. Les amis, on a besoin de vous.
11: Alex, co-organisateur de ce carnaval.
6: On passe le micro à l'un des organisateurs du carnaval, également membre de divers collectifs comme Bassine Non Merci ou les Soulèvements de la Terre.
11: Carnaval ! Nous sommes carnaval. Vous êtes carnaval, nous sommes tous carnaval. Et c'est ça qui est super. Et pourquoi est-ce qu'on fait la fête ? Parce que l'heure est grave. Heureusement, on fait la fête. Parce que l'heure est grave, en fait, parce que qu'est-ce qui se passe avec la loi d'urgence agricole ? C'est la merde. Tout est interdit, mais c'est pas grave, on va le mettre dans la loi, comme ça, ça sera autorisé. En gros, c'est ça l'histoire. Jusque-là, t'avais pas le droit, mais maintenant t'as le droit. C'est ça l'histoire du gouvernement Lecornu, c'est ça l'histoire de la FNSEA qui tient la main du gouvernement Lecornu, qui tient la main du ministère de l'Agriculture et qui nous enfume. Carnaval !
13: Ouais !
11: Non, parce qu'on est là pour faire la fête. Hein. Carnaval !
13: Ouais !
11: Eh ben, on recommencera, parce que c'était une première, c'est magnifique, c'est super. Pff, je m'y attendais vraiment pas. Hein. C'est un énorme boulot qui a été fait là pour organiser tout ça. On va le refaire parce qu'on est vachement en composition là tous quoi. Moi j'ai des casquettes, CEPAND, BNM, faucheur volontaire. Hein. Vous avez tous des casquettes, vous êtes tous bénévoles dans tout un tas de structures et vous portez tout un tas de messages avec des casquettes différentes. Et ben tout ça c'est des gens qui sont en composition. On est tous en composition. Une composition c'est quoi ? C'est il y a un groupe là, il fait ce boulot là mais il y a une limite. Ok ? Il y a un autre groupe, il fait ce boulot là mais il y a une limite. Et donc on reprend le boulot de l'un pour pouvoir le poursuivre. C'est ça l'idée. Donc très prochainement à nouveau. Carnaval !
14: Ouais ! Ben, je passe la parole maintenant à Caro du collectif Cancer Colère.
15: Bonjour à tous, je m'appelle Caroline, j'ai 43 ans. Et après 2 ans d'errance médicale et de « c'est le stress madame, prenez un ton antidépresseur », on m'a diagnostiqué un cancer du pancréas, c'était le 15 janvier 2025. J'ai eu de la chance de pouvoir être opérée, j'ai traversé 6 mois de chimiothérapie, dont je garde des séquelles parce que c'est long, c'est très très long. Mais aujourd'hui, je n'ai pas envie de m'étendre sur mon parcours, même si je sais bien que nous, Cancer Colère, nous sommes là pour témoigner, pour montrer nos visages, pour dire que derrière les études et les discours, il y a une réalité glaçante. Je pense à Elisabeth. Elisabeth venait de rejoindre Cancer Colère, elle nous a quittés il y a 10 jours. Elisabeth n'est pas seule. Dans un si jeune collectif, nous comptons déjà de nombreuses familles endeuillées, de camarades partis trop tôt d'une maladie qu'elle n'aurait pas dû avoir. Aujourd'hui donc, plus que jamais, je suis en colère. En colère parce que depuis 60 ans, on sait. Toutes les études de tous les instituts et centres de recherche ne font que le confirmer. Même le Conseil de l'Ordre des médecins dit que le doute n'est plus possible. En colère parce que ceux qui devraient nous protéger font le choix cynique de défendre un modèle économique délirant et mortifère en sacrifiant la santé publique. En colère parce que des enfants naissent malades, contaminés. En colère parce que les services d'oncologie pédiatrique sont surchargés et qu'il n'existe même pas de traitement adapté aux maladies des enfants, parce que ce ne serait pas rentable à produire, évidemment. Pour nous, en revanche, il y a ce qu'il faut. Des industriels mettent sur le marché des produits chimiques, autorisés ou non d'ailleurs, des produits qui rendent malades, et les mêmes industriels produisent les traitements, fixent leurs prix et se les font payer. Par qui ? Par la solidarité nationale. En 2021, 5,9 milliards d'euros étaient versés aux laboratoires privés pour l'achat des médicaments anticancéreux. En 2023, c'est plus de 27 milliards d'euros qui étaient dépensés par l'assurance maladie pour traiter le cancer. C'est le premier poste de santé. Ce coût a doublé en 4 ans
7: il augmente de 20% chaque année et ne prend pas en compte, bien sûr, les nombreuses autres maladies chroniques concernées, comme la sclérose en plaques ou l'endométriose, par exemple. Et pourtant, sans la moindre honte, nos décideurs culpabilisent les malades et s'attaquent aux dispositifs d'aide pour les affections longue durée. Et c'est pas fini. En colère, je disais, parce que les paysannes et les paysans qui font tout pour endiguer cette épidémie sont invisibilisés, discrédités, empêchés. Et elles demandent des revenus dignes, on leur donne des pesticides. En colère de voir le cadmium coloniser nos corps, nos terres et celles des pays du Sud, alors que tant d'alternatives non coûteuses existent. Je cite le cadmium, je pourrais en citer bien d'autres, mais comme pour une fois c'est d'actualité, je vais me permettre une petite digression. Parenthèse cadmium de Caroline qui a un cancer du pancréas. Donc je parle bien sûr de la proposition de loi qui vise à nous protéger de cette substance cancérogène qui risque de ne pas être débattue parce qu'elle a été sabotée par une grosse partie du centre et par l'ensemble de la droite et de l'extrême droite. Il n'est pas trop tard pour faire pression, vous l'avez sans doute vu, il y a une pétition qui est en ligne, je sais, encore une pétition, désolé, signée, partagée, la pétition, elle est sur le site de l'Assemblée nationale contre le cadmium et les cancers qui vont avec. Je suis donc en colère aussi, parce qu'il n'y a pas que la loi du plomb, il y a la loi d'urgence agricole, on en parlait à l'instant, il y a aussi Omnibus, le paquet de lois Omnibus. C'est un système à bout de souffle qui voit l'être humain s'autodétruire. C'est une sinistre fuite en avant. Dans ces textes, il n'est pas seulement question du droit d'empoisonner l'eau ou les sols. Ces textes posent des cadres de régression bien plus graves. C'est le déni de la science, c'est la mise en cause des instances démocratiques et c'est la criminalisation des lanceurs d'alerte. Je suis en colère enfin, parce que je suis maman et que je vois venir un moment de bascule. Mais cette colère, dans le collectif, c'est une énergie porteuse, constructive et même joyeuse. Aujourd'hui, ils méprisent les malades et les familles de malades. Ils disent que nous sommes des hystériques, des robots, qu'on cherche à faire le buzz avec des enfants malades. Eh bien, soit, je vous propose, nous allons faire le buzz, là, tous ensemble. Parce que nous sommes nombreux et nombreuses à nous battre pour défendre le vivant et nous allons le faire savoir. Alors, à tous les Duplon, Macron, Le Cornu, Genevard, Rist. Alors vous ne savez pas qui c'est Rist, hein, c'est normal, personne ne sait qui c'est la ministre de la Santé, elle est hyper bien planquée. On a envie de la sortir de sa cachette, donc retenez bien son nom, Stéphanie Rist. Il y a Darmanin aussi que j'ai envie de citer. Et une mention spéciale pour Sandra Marceau, députée de Charente. Donc vous en avez marre de nous entendre, mesdames et messieurs, et bien va falloir s'y habituer, parce que ce n'est que le début.
6: Caro de Cancer Colère, on va la retrouver en seconde partie d'émission, mais pour l'heure, pause musicale de circonstance dans ce reportage sur ce carnaval anti-loi du plomb, anti-agro-industrie, anti-pesticides, anti-OGM, avec justement l'OGM man de la chanson du dimanche.

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1: Il nous manque les deux Gus de la chanson du dimanche qui ont sévi au cours des années 2010. Retour maintenant sur les prises de parole qui ont clos le carnaval anti-Duplon du dimanche 26 avril 2026, 40 ans jour pour jour après la catastrophe de Tchernobyl, comme on le verra tout à l'heure. Mais à présent, on va parler du sinistre chlordécone, poison qui tue à petit feu les populations des Antilles, Martinique et Guadeloupe.
2: Je vais passer la parole à Ghislain d'un collectif qui lutte sur les questions du chlordécone.
3: Bonjour tout le monde, bravo pour la mobilisation, c'est très très important. Pourquoi je suis là ici en tant que représentant de certains collectifs en Guadeloupe, en Martinique, l'association Vivre, l'association Lienage en Martinique. Le chlordécone, le lien avec ce qui se passe aujourd'hui, c'est que c'est une molécule qui avait été interdite dans les années 60 aux États-Unis. Elle avait aussi été interdite en France. Puis il y a eu une dérogation spéciale à l'époque, autour des années 1972-73. Pour le rappeler, le ministre de l'Agriculture à l'époque était Jacques Chirac. Donc cette molécule a été réintroduite. Quand c'est interdit, on passe une loi et puis on réutilise les mêmes molécules. Il suffit juste de changer le nom et puis ça revient sur le marché. Et ce qui s'est passé, c'est que cette molécule ayant été réautorisée par une dérogation spéciale, a été utilisée sur les cultures... en Guadeloupe, en Martinique, ils disaient officiellement que c'était pour lutter contre le charançon. Les conséquences ont été dramatiques puisque ça a été utilisé jusqu'au début des années 2000. Et aujourd'hui, on sait que les études le démontrent. Il y a Malcolm Ferdinand, que vous connaissez peut-être, qui a beaucoup travaillé dessus, qui est un chercheur. Les sols, les eaux et les mers sont contaminés de 300 ans à plus de 700 ans. C'est absolument dramatique. Et aujourd'hui, en Guadeloupe et en Martinique, les populations sont contaminées à plus de 90%, 92-93%. Donc ça veut dire des cancers du sein, de la prostate, etc., etc. Donc l'eau du robinet est contaminée, donc c'est absolument dramatique. Donc le lien avec ce qui se passe ici avec cette fameuse loi-là, la loi du plomb, où on se mobilise aujourd'hui pour qu'elle ne passe pas, ou... c'est qu'il y a déjà eu des précédents. C'est-à-dire qu'à partir du moment où on réintroduit des pesticides qui ont déjà causé du tort, eh bien on a un exemple très précis avec le chlordécone de ce qui s'est déjà passé, en fait. De quelque chose qui est interdit, qu'on réintroduit et qui crée des torts, qui crée des cancers, qui crée des malformations, qui crée avec plus de 92% de personnes aujourd'hui qui sont contaminées. C'est pour cela que lorsque nous avons été contactés pour pouvoir apporter notre soutien, on n'a même pas hésité parce que ça va de soi. Parce que l'enjeu aujourd'hui, c'est... eh bien, c'est les valeurs que nous partageons, c'est qu'est-ce que nous voulons aussi transmettre aussi aux enfants. Je vois qu'il y a des familles qui sont là avec leurs enfants, moi je suis venu avec les miens aussi. C'est qu'est-ce qu'on veut transmettre en fait. Donc quand on parle des sols, des eaux et des mers, il y a tous les enjeux de santé publique. Simplement pour terminer, c'est important de se mobiliser justement pour ce type d'action. L'enjeu c'est toujours l'impact. En ce qui me concerne, c'est aussi très important l'enjeu de la transmission. Donc quelles sont les formes de mobilisation que nous mettons en place, qu'elles soient fluides mais radicales. Et donc je voudrais terminer là-dessus. Qu'est-ce que nous avons fait avec ces associations? Eh bien, nous avons porté plainte contre l'État, tout simplement. Donc nous avons fait une action contre l'État. C'est pour dire que c'est possible, même si on sait qu'en principe l'État n'est jamais condamné. Alors il y a eu plusieurs actions. Il y a eu des actions au pénal. Au début des années 2000, donc un ensemble de collectifs s'était mobilisé en Guadeloupe et en Martinique. Il faut savoir que jusqu'en 2016-2017, il ne s'est absolument rien passé. Et ensuite, ce que nous avons fait, c'est que nous avons fait une seconde action en justice en 2019-2020 avec 5-6 collectifs, avec plus de 2000 personnes. Je pense qu'on peut les applaudir, ces 2000 personnes. Parce que l'enjeu, c'est toujours de se mobiliser. C'est ça qui est le plus difficile, c'est de mobiliser les gens. Donc cette action est toujours en cours, puisque voilà... il faut passer par les différentes strates. Aujourd'hui, je pense au Conseil d'État. Mais voilà, c'est ça l'enjeu. C'est comment est-ce qu'on se mobilise, quel est l'impact et qu'est-ce que nous voulons transmettre. Aujourd'hui, en Guadeloupe et en Martinique, les populations sont contraintes aux cultures hors sol. Qui dit culture hors sol dit que l'agriculture n'est pas consommable, en fait, tout simplement. C'est contaminé. les populations sont contraintes d'aller consommer, ben, on ne va pas faire de dessin dans les grandes surfaces. On peut parler aussi du coût de la vie qui, en Guadeloupe et Martinique, est hyper cher. Donc voilà, donc c'est important de se mobiliser ici, ici, aujourd'hui. Important aussi de rappeler que les formes de mobilisation sont très, très importantes pour qu'il y ait un maximum d'impact. Merci.
2: Je vais passer la parole à Niuma du collectif Association Naya et à Romain de la Confédération Paysanne. La Confédération Paysanne a dit pour soutenir, il faut essayer de manger bio, manger des produits paysans. Mais on sait que ce n'est pas possible pour tout le monde, dans toutes les bourses, il y a plein de freins. Et du coup, c'est aussi une lutte collective. Nous, depuis quelques années, on a lutté sur cette question-là avec l'idée de la sécurité sociale de l'alimentation. Et on a essayé de tester des trucs et c'est ça que Niuma et Romain vont essayer de vous raconter un peu.
4: Merci Paul. Moi, je suis Niuma, je suis de Saint-Pierre-des-Corps, à côté de Tours. Je suis fondatrice d'une association qui est à Saint-Pierre-des-Corps, qui s'appelle Naya, qui accueille tout public sur toute problématique humaine. Notre rêve s'est réalisé quand la Confédération paysanne est arrivée sur nos publics les plus précaires, sur nos publics qui avaient besoin d'une alimentation saine, qu'ils avaient besoin d'être accompagnés sur l'agriculture française, parce que dans notre association, il y a une diversité de cultures du monde entier. Et ça, on est fiers. Du coup, on remercie les soulèvements de la terre, on remercie toutes les associations, les paysans, les agriculteurs et les agricultrices, bien sûr, parce que nous, les femmes, on est toujours en avant. Et d'ailleurs, à Naya, c'est une association où il y a 80% de femmes et 20% d'hommes, de toute nationalité, de toute culture, de toute tradition. Comme je le disais tout à l'heure, en fait, on se ressemble beaucoup avec les paysans, les agriculteurs, parce qu'on aime faire la fête, on aime manger bien, on aime cultiver aussi bien. Pour ça, on se ressemble. Donc merci les paysans et les agricultrices et paysannes.
1: Romain de la Confédération Paysanne, partenaire de cette association Naya.
5: On n'a pas à respecter une assignation à être chacun dans nos quartiers, que ce soit dans la ruralité ou dans la ville, quoi. Et c'est ça qu'on fait aussi à travers ce projet, c'est se rencontrer, voir qu'on a du commun, alors qu'on ne voudrait surtout pas qu'on se rencontre. Et c'est ça qu'on fait avec le sujet de l'alimentation. Tiens, il y a Bernard Charest ici, la première fois que j'ai entendu ce terme-là, c'est lui qui l'a dit. Nous ne sommes que ce que nous mangeons, quoi. Donc parlons-en. Et parlons-en avec des gens qui sont parfois éloignés de nous dans la vie. Ça aide à faire des perspectives communes. Et l'autre chose que je voulais dire par rapport au collègue qui a intervenu sur le chlordécone et le colonialisme chimique, évidemment qu'il faut attaquer l'État. Et nous, en tant que syndicalistes, on se bat pour ça tout le temps. Mais il y a aussi des hommes et des femmes qui sont derrière. C'est vraiment le système du colonialisme. La problématique pesticide, c'est vraiment une question colonialiste. Et nous, quand on a nos collègues qui sont dans les DROM, puisque donc on est syndicat et qu'on a nos homologues là-bas qui nous racontent comment ça se passe, et que c'est de l'histoire de France, c'est les béquets, c'est la famille Hayat, tout ça, c'est la continuité de l'État colonial qui est aujourd'hui soutenu par la politique agricole commune et la culture de la banane et de la canne, etc. C'est de là que ça vient tout ça aussi. Et si je disais ça, c'est que bah, en fait, y a des hommes et des femmes qui sont responsables de ça, mais la solution, ça sera nous. Il ne faut pas l'attendre du gouvernement. Faut pas... Et donc, c'est ce qu'on fait ensemble avec, avec ces femmes des quartiers, on peut dire. Quoi. Et c'est ça que je venais dire, c'est partageons ensemble, n'attendons rien des autres, quoi, et faisons-le. C'est ça aussi le syndicalisme, l'autogestion et l'auto-organisation. Et c'est ça qu'on fait aujourd'hui.
2: On est aux 40 ans de Tchernobyl et il y avait une mobilisation qui n'a pas eu lieu parce qu'il y avait ce carnaval et les personnes ont rejoint ce carnaval. Et du coup, un petit mot sur cette question, les 40 ans de Tchernobyl et le nucléaire.
6: Merci. Je pense que quand même, il y en a beaucoup qui ont moins de 40 ans ici. Or, le 26 avril 1986, dans la centrale nucléaire de Tchernobyl, en Ukraine, survient lors d'un essai technique l'explosion d'un réacteur qui provoque un gigantesque incendie. Les nombreuses conséquences néfastes, les morts, les maladies graves, de personnes dans un rayon de 30 km autour de la centrale, la pollution des sols, de l'air et de l'eau sont constatées par plusieurs études scientifiques. Ces impacts sont observés hors des frontières. Un taux de radioactivité dû à Tchernobyl plus élevé est constaté dans certaines régions de France, 40 ans après la catastrophe. Et ça va durer encore longtemps. Mais ce désastre ne suffit pas pour faire reculer les ambitions insensées des pro-nucléaires en France. Près de Chinon, qui a donné déjà beaucoup. À Savigny environ et Beaumont environ, une start-up Nucléo a jeté son dévolu pour construire un mini-réacteur qui utiliserait de l'uranium appauvri et du plutonium produit par le parc nucléaire existant. Ce projet pose entre autres le problème de la privatisation du nucléaire dont le coût est estimé de 3 à 6 milliards. Nucléo a besoin de l'investissement public. Déjà, 20 millions d'euros de nos poches à nous ont été engloutis. Quant à la technologie, le collectif de scientifiques Global Chance alerte. Ces réacteurs ne peuvent être fabriqués dans l'état actuel des connaissances. Pour terminer, pour ce carnaval sans loi du plomb et pour le vivant, savez-vous comment seraient refroidis ces réacteurs ?
7: Avec du plomb fondu.
6: Avec du plomb. Du plomb fondu à plus de 300 degrés. Alors, stop au nucléaire, non au nucléaire, et rejoignez-nous dans cette lutte. Merci.
2: Ce qu'on voulait dire en mot de conclusion, c'est que pour nous, c'était vraiment une magnifique journée de vous voir tous, toutes, réunis avec nos tracteurs, nos vélos, nos bateaux, notre énergie. Malheureusement, mauvaise nouvelle, je crois qu'une belle journée ne suffira pas à faire tomber le système agro-industriel ce soir. Et donc, c'est qu'il va falloir continuer dans cette lutte. Que là, on voulait rassembler, faire se rencontrer, donner des idées et qu'on avait envie que ça puisse permettre d'aller plus loin, à la fois collectivement, individuellement, mais que ça donne du souffle à cette lutte dans les semaines à venir, dans les mois à venir, dans les années à venir, avec les lois du plomb, lois d'urgence agricole qui arrivent dans les mois qui viennent, en mai-juin, au Parlement. On a préparé un tract. Ces tracts, ils racontent comment, pour lutter contre le système agro-industriel, en fait, il faut une lutte continue, il faut une lutte quotidienne, il faut une diversité tactique et faire alliance, il faut des compositions. C'est comme ça que progressivement, on pourra être de plus en plus nombreuses, on pourra faire reculer ce système agro-industriel, trouver notre autonomie, continuer à agir avec toute notre joie et notre énergie.
8: Dans ce tract, pour répondre à la question « qu'est-ce que je peux faire moi à mon échelle pour lutter contre le système agro-industriel, pour une société plus juste, plus saine ?» Et peut-être qu'on n'a pas tous les mêmes moyens et on n'a pas tous les mêmes disponibilités et qu'on n'a pas tous le même espoir de faire changer les choses ou la même volonté d'être dans le souffle qui pourrait ralentir la progression de système agro-industriel qui dévore tout. Et donc on a listé des exemples d'actions simples qui pourraient être à la portée de beaucoup de personnes. Le premier masque qui parle de « je peux agir parce que j'ai soit du temps, soit de l'argent, soit des compétences que je peux partager ». On peut simplement aller aider les agriculteurs, les agricultrices qui sont impliqués pour une agriculture paysanne qui demande plus de temps humain et aller planter des haies avec eux, participer aux récoltes, participer au travail. On peut proposer ses compétences, quelles qu'elles soient, aux associations qu'on souhaite soutenir. On peut aussi se rendre sur le terrain, dans les manifs. Et aussi, si vous avez de l'argent, même un peu, vous pouvez investir, donner, prêter de l'argent dans les luttes qui vous touchent. Le deuxième masque, il parle de capacité en termes des choix quotidiens. On parlait de l'alimentation tout à l'heure. Ça peut être accessible d'aller acheter son alimentation chez les producteurs ou dans les commerces qui favorisent les circuits courts, par exemple. Et aussi dans ses choix d'activité, dans ses choix de sortie, dans des choix de vacances, des choix des week-ends entre copains, on peut orienter les sorties vers des impacts un peu plus positifs. Et enfin, on peut parler de ces sujets autour de nous pour sensibiliser auprès de son entourage et rencontrer les agriculteurs. Quelle que soit leur pratique d'ailleurs, juste parler avec eux, découvrir leur métier, tisser du lien. Faites-vous votre avis, aimez la ferme, enfin tout le monde aimera la ferme, non ? Et le dernier masque parle d'influence. Si vous pensez que vous n'avez pas d'influence dans vos communautés, vous en avez certainement plus que ce que vous pensez à l'école, si vous êtes parent d'élève ou instituteur, institutrice, ou si vous travaillez dans une entreprise, il y a des CE ou des choix qui sont faits pour les cantines, les vacances, pour les team building, les séminaires, enfin tout ça, c'est des choses où vous pouvez exprimer vos opinions et peut-être faire pencher la balance. Et vous pouvez aussi aller chercher vos élus locaux dans vos communes, dans vos communautés de communes, leur parler, les solliciter autrement, écrire, faire des pétitions, signer des pétitions, c'est comme ça qu'on interpelle ces élus. Donc voilà ce que raconte ce tract.

0: c'est bon pour la santé.
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2: Ouais.
3: Le maïs OGM par La Parisienne Libérée, titre qu'on vous a beaucoup joué pendant les années 2010, avant de revenir à ce carnaval antillois du plomb du dimanche 26 avril 2026, et avant de retrouver Caro du collectif Cancer Colère, que vous aurez aussi souvent entendu dans cette émission.
4: Bonjour Caro.
5: Bonjour JB.
4: Quelle belle journée que ce dimanche 26 avril, carnaval. Un peu estomaqué par le monde, hein. Je crois qu'on était un très gros millier, non ?
5: Et on était extrêmement nombreux dans un contexte incroyable, il faisait beau. J'étais dans le cortège piéton et j'ai pas réussi à avoir de recul sur le cortège piéton tellement j'avais des discussions chouettes avec plein de gens. Et en plus, j'avais oublié pendant le cortège tellement j'étais occupée à papoter. Les autres cortèges, et quand on est arrivé sur le pont et que j'ai vu tous les vélos et les tracteurs arriver, rien que vélos, ils étaient une centaine. Donc si on rajoute les piétons, les tracteurs et les bateaux, je ne sais pas. Mais c'était dingue pour une première et waouh.
4: Qu'est-ce qu'ils sont venus te dire, les gens qui sont venus te dire des trucs ? Bon, il n'y a pas d'antenne cancer colère en Indre-et-Loire.
5: Pas encore, et justement, ça a servi à ça notamment aujourd'hui, c'est que dans les gens qui sont venus me parler, il y en a pas mal qui sont venus me dire bah, « je suis du 37, j'ai compris qu'il n'y avait pas d'antenne et j'aimerais bien qu'il y en ait une. Qu'est-ce qu'on peut faire pour qu'il y en ait une ?» Après, il y a des gens toujours un peu pudiques qui viennent prendre un tract avec un sourire un peu pudique. Ça arrive très souvent. On sent que c'est chargé, que ça leur parle, mais que c'est pas le moment forcément de discuter, c'est pas grave. Ça laisse un support, mais on pense que c'est des gens qui potentiellement peuvent revenir vers nous. J'ai beaucoup discuté avec une soignante à la retraite qui m'a dit « j'en peux plus ». Elle m'a dit « j'étais soignante, mais dit, là, de toute façon, je ne pouvais plus faire ce travail-là. Tout ce que j'ai vu, l'épidémie, vraiment l'explosion de l'épidémie qui est en parallèle avec la destruction de l'hôpital, c'est plus possible de travailler, ça met en colère. » Et ce qu'elle m'a dit, elle m'avait montré le tract en me disant « moi, cette colère, je la comprends, je la ressens tout à fait ». J'ai eu aussi des gens de cancer colère des autres départements que j'ai rencontrés pour la première fois, c'était chouette aussi.
4: Donc 44, 72...
5: 28.
4: 28.
5: Ouais, on m'a parlé de la Mayenne aussi, qui était dans la boucle, qui a failli passer, mais qui n'a pas pu. Et donc des gens ouais, à qui j'échange depuis un moment, parce qu'on travaille sur les réseaux, parce qu'on est éloigné. Mais
4: c'est cool de se voir en vrai.
5: Mais c'est ça, c'était le moment de se voir en vrai, de se prendre dans les bras. Hein, et ouais, c'est des moments chouettes.
4: Est-ce qu'il y a aussi eu des personnes, parce que ça, tu dis ça t'arrive tout le temps, qui sont venues te voir en disant « moi aussi, je connais un oncle, une grand-mère, un cousin, un ami ».
5: Alors malheureusement, oui, c'est presque le plus fréquent. Du coup, j'ai peut-être même oublié de le dire parce qu'en fait, c'est tellement souvent, c'est tellement tout le temps. C'est ça qui est toujours effrayant en fait, c'est de constater qu'il n'y a pas une personne qui ne peut pas dire « autour de moi, quelqu'un est malade ». Et je rappelle que cancer colère ne parle pas que des malades du cancer. L'épidémie de maladies qui sont provoquées par les industriels de la chimie et de l'agriculture. Ça concerne aussi les scléroses en plaques, ça concerne aussi Parkinson, ça concerne aussi des leucémies, ça concerne, quand je parle de leucémie, je parle aussi d'enfants, de bébés qui naissent malades, d'enfants qui tombent malades, et que toutes ces maladies-là ont un lien avec l'empoisonnement chimique.
4: Je suis contente de retomber sur toi aussi aujourd'hui parce que je voulais te remercier et remercier le collectif Cancer Colère par ta personne. Mais il y a ce truc cognitif un peu, enfin Rachel Carlson nous disait dans Printemps Silencieux déjà dans les années 60 et tout autour de nous, là je pense notamment à trois personnes assez proches, des copines, des copaines, voilà, trois d'un coup en 2023 si je me souviens bien, ou 24 je sais plus, enfin de toute façon ça s'enchaîne et je voulais te remercier parce que tu m'as aidé à me mettre les yeux en face des trous et tu le dis très bien dans la précédente conversation qu'on a eue, donc c'était pour les 3 ans de Sainte-Soline, organisée par Bastien Montmercy fin mars à Mel. Tu m'as aidé à comprendre ce que j'avais déjà compris ou ce que j'avais pas envie de comprendre, et peut-être à regarder vraiment les choses en face. Enfin, et tu le disais très bien dans l'émission, c'est que nos cerveaux, ils sont pas conçus forcément pour concevoir des énormités criminelles. C'est bien de ça, en fait, ils sont en train de nous empoisonner. Et j'arrête pas de penser et d'en parler avec des gens, avec mes parents, avec des amis, voilà. Et tu parlais dans l'émission aussi des lunettes du genre. Des fois, quand on prend conscience de certaines réalités, et je suis encore loin du compte, mais c'est vrai que quand tu commences à chausser des lunettes, alors là, des lunettes des trucs en CID, bah finalement, tu vois plus que par ça et te dire, mais en fait, c'est partout. Et là, ce dont tu nous parlais lors de notre précédente conversation, c'était pas de la planète Mars ou du fin fond de la galaxie, en fait, c'est nos copains. copaines, nos amis, nos familles, nous-mêmes. Potentiellement, tiens, je touche cette table en bois pendant que je te parle. Je ne sais pas si ça va servir à grand-chose. Et en tout cas, voilà, merci pour cet effort de pédagogie et d'éclairage.
5: Bah, moi, j'ai envie de dire évidemment merci à toi, puisque pour qu'on puisse aider justement les personnes comme toi ou n'importe qui d'autre à chausser ses lunettes, ça demande de la pédagogie, de l'information, c'est ce qu'on essaye de faire. Notre rôle à Cancer Colère, c'est de faire de l'information, d'aider les gens à comprendre, et que pour qu'on puisse faire ça, ça demande des gens à l'écoute. Tu m'as permis d'expliquer ça, et que je remercie tous les médias, les journalistes de presse, de radio, vidéo, il y en a aussi, qui sont là pour ça, pour nous offrir cet espace, pour avoir le temps d'expliquer. Il faut expliquer. Ça peut pas être évident, c'est complètement absurde, c'est tellement absurde ce système. Comment on peut imaginer que des gens, les mêmes, sur tous les sujets, produisent des problèmes, offrent les solutions qui vont avec, touchent du pognon sur tout le bout de la chaîne, et qu'à la fin il y a des morts, et c'est normal, et on a des élus qui sont élus pour nous protéger, des décideurs publics, représentants de la nation, qui sont contents d'appuyer sur des boutons pour voter, pour continuer ce système-là. C'est absurde, on ne peut pas comprendre ça. Parce qu'on parle de Bayer-Monsanto, c'est pas les seuls. Monsanto-Bayer, qui est la même entreprise qui produit des pesticides et qui produit les médicaments anticancéreux, qui touche de l'argent sur tout le bout de la chaîne, de l'argent public. Hein.
4: Pour mémoire, hein, Bayer, c'est ceux qui fabriquaient les Zyklon B,
5: également,
4: dont se sont servis les nazis par l'extermination de tous ces gens qu'ils n'aimaient pas. Et Monsanto, c'est eux, ils fabriquaient l'agent orange, donc un défoliant que les Américains utilisaient comme arme de guerre au Vietnam. Et les deux ont fusionné, c'est formidable, et ils continuent à se faire du pognon sur notre dos.
5: Et c'est toujours les mêmes. Je pensais à l'eau, qui est un sujet primordial et urgent. Quand on voit le niveau de potabilité de l'eau en France, on n'est pas au tiers monde. Enfin, on a l'impression d'avoir de l'eau, enfin, on n'a plus d'eau potable en France. Et quand on a de l'eau potable, pourquoi, comment elle est potable? Parce qu'on la potabilise. Et comment on la potabilise? Avec des filtres qui sont fabriqués par la même entreprise qui fabrique les pesticides, qui polluent l'eau. Donc c'est tous ces cycles complètement vicieux, absurdes et mortifères qu'on est obligé de dénoncer et d'expliquer, parce qu'on ne peut pas spontanément se dire que c'est possible et qu'on fait ça. On pourrait se dire, bon ok, ça existe, il y a des industriels en cachette, ils ont fait ça. Mais on va le dire, et puis le gouvernement va dire, ah ben stop les gars, on vous a découvert, ce que vous avez fait c'est n'importe quoi, on arrête. Bah non, là en fait on a des élus qui disent, mais c'est très bien et on va continuer, et on va vous aider à continuer. Et donc ça se passe au niveau des pesticides, des cancers, on parlait de Bayer-Monsanto, et donc pour l'eau c'est exactement la même histoire, et la loi d'urgence agricole qui est en train d'arriver, c'est ce qu'elle continue à faire, de protéger l'accaparement de l'eau et la pollution de l'eau, et qui permet à des entreprises de gagner sur toute la chaîne. En fait, c'est ça qu'il faut dire aussi aux gens, c'est que, encore une fois, on ne parle pas d'autres gens, c'est qu'en fait, là, le problème de qui paye la facture, c'est les gens qui écoutent cette émission, ce sont les malades, ce sont les précaires, à qui on demande, que ce soit par le biais de la sécurité sociale ou parce que les soins, quand on est malade, on paye plein d'autres choses, c'est eux qui payent à la fin. Quand on demande aux gens de payer le trou de la sécurité sociale, on ne demande pas à Bayer de le faire. On vous demande à vous qui écoutez l'émission de le faire. Et c'est exactement la même chose pour l'eau. Qui paye la facture de dépollution de l'eau? Regardez les factures qui ont augmenté de 16% je crois l'année dernière et qui continuent d'augmenter. On est en train de payer, vous qui écoutez l'émission, êtes en train de payer la facture de la dépollution pour payer les gens qui ont pollué l'eau et qui la dépollutionnent également. Enfin, c'est comme ça sur toute la chaîne, sur tous les sujets.
4: Je suis tombé sur un écueil plusieurs fois depuis qu'on a discuté, parce qu'en fait j'en ai beaucoup parlé autour de moi, et il y a un écueil qui surgit régulièrement. Alors là on revient sur ce truc cognitif de comment accepter cette monstruosité et se dire que si en fait c'est ça qui se passe. Des gens, pas forcément mal intentionnés, qui disent oui mais les scientifiques n'ont pas encore établi le rapport qu'il y a entre tous ces trucs en cide et les maladies, là, donc cancer, Parkinson, sclérose en plaques aussi. Et tu as des gens en toute bonne foi qui disent oui, mais bon, or, on a parlé, il y a l'ordre du conseil des médecins, etc. Le lien scientifique, tu peux nous le la pédagogie étant l'art de la répétition. Ouais, ouais. Est-ce que tu peux bien nous reconfirmer que si le lien, il a scientifiquement été établi, et accessoirement, qu'est-ce que tu as pensé de la prise de parole des deux scientifiques? Il y avait un scientifique en rébellion tout à l'heure et puis un toubib. Qu'as-tu pensé de leur prise de parole?
5: Par rapport aux scientifiques, alors l'art de la répétition certes, cependant il s'est passé quelque chose entre nos deux entretiens. L'étude, cofinancée par l'Institut Pasteur, c'est en Amérique du Sud. Déjà, au départ, ça fait 60 ans que les scientifiques ont compilé, c'est pas moi qui le dis, c'est Philippe Grand-Collas du CNRS, il dit, depuis 60 ans, on a compilé 30 000 pages d'études qui constatent le lien entre les pesticides et les maladies. Ça paraît évident, mais il dit, nous, ça fait 30 000 pages de compilés depuis des décennies, il dit, qu'est-ce qu'il faut de plus ? Après, si les gens ont besoin de détails, on peut aller voir les études de l'INSERM, on peut aller voir les avis du CNRS, on peut aller voir, même ça le confirme. En fait, tous les instituts et les centres de recherche le constatent. Ce qu'on disait jusqu'à il y a deux semaines, c'est que ce constat ne pouvait pas être une démonstration mécanique parce que ça demanderait des études, de,

0: par les scientifiques de là-bas, cofinancés, menés par les scientifiques de là-bas et de l'Institut Pasteur, me semble-t-il, en France, ils ont réussi à montrer, là pour le coup, à prouver mécaniquement le lien entre l'augmentation de cancer corrélé enfin, avec l'augmentation de l'utilisation des pesticides là-bas. Et là, en fait, ça pose un truc qui est complètement énorme. Ça va de pair, parce que donc ça, c'était il y a une quinzaine de jours. Et donc là, il y a 2-3 jours, il y a une vingtaine de scientifiques qui a signé une tribune dans une revue scientifique. Les revues scientifiques, c'est pas fait pour faire de la politique, c'est fait pour qu'entre chercheurs, ils publient des recherches, et voilà, c'est pas du tout fait pour ça. Et là, les gars, ils en ont tellement marre, en fait, qu'on les écoute pas. C'est inédit, c'est la première fois que ça existe. 20 scientifiques qui ont signé une tribune, qu'ils ont fait paraître dans la revue, je crois que c'est Science, c'est une revue de chercheurs, quoi. Est-ce qu'ils ont dit stop, quoi? On en a marre, nous, ça fait des dizaines d'années qu'on le dit. Là, c'est trop grave, en fait, ce qui se passe en ce moment. On arrive à un point, non seulement du seuil d'épidémie qui est trop grave, mais surtout au regard des lois qui sont en préparation et qui vont ne faire que non seulement aggraver le problème, mais surtout rendre la prévention impossible et discréditer le discours scientifique et discréditer des instances démocratiques en les contournant. Et ces scientifiques se sont dit stop, et ils ont fait ce truc complètement dingue et inédit de faire paraître ça. Parce que des scientifiques qui se prononcent, on en voit tous les jours. Ils viennent nous voir ou ils publient dans la presse, mais dans la presse généraliste, pour dire que c'est pas possible de continuer comme ça. Mais là, c'est dans une revue scientifique. Et ça, c'est inédit et c'est hyper important de le marquer. C'est un tournant. Ça montre qu'on est vraiment dans une impasse et au pied du mur, mais ça montre aussi qu'on n'est pas seul et qu'on va se battre, quoi. Et ton autre question, c'était par rapport à l'intervention de SER.
1: Scientifique en rébellion.
0: C'était super chouette.
1: C'est ce qu'il a dit. Enfin, le gars qui a mis une blouse blanche en disant voilà, je mets une blouse blanche pour montrer que je suis scientifique. Il a dit mais on nous écoute pas. On en a ras-le-bol de crier dans le désert.
0: Exactement. Et en fait, nous, ce qu'on reçoit beaucoup comme témoignage, qu'on reçoit quand même des témoignages de beaucoup de scientifiques, notamment des médecins, mais aussi des chercheurs et notamment du CNRS. Il y en a qui sont connus pour témoigner publiquement, mais il y en a beaucoup qui nous contactent en disant qu'ils ne peuvent pas se permettre de le faire publiquement, d'où le manque que regrettait aussi donc un des camarades de SER tout à l'heure.
1: Fait. SER, scientifique en rébellion.
0: Scientifique en rébellion, qui disait on aimerait bien avoir plus de blouses blanches ici, mais certains simplement ont peur pour leur poste. Et les chercheurs qui craignent de montrer leur visage, ils n'ont pas peur pour leurs fesses, ils ont peur pour leur recherche, parce que justement leur travail est important. Et qu'en fait, là, on est dans un moment un peu trumpiste, où il y a des chercheurs qui ont peur pour le financement de leurs recherches, qui sont, elles, hyper importantes, et qui donc viennent témoigner et nous soutenir. Et qu'est-ce qu'ils nous disent? Ils nous disent « continuez, merci, parce que nous, on ne nous écoute pas. On a été obligés de vous voir, vous, malades, vous lever pour porter ce qu'on dit, mais continuez et surtout ne faiblissez pas, c'est ce qu'on a entendu encore récemment. » Et c'est super important. Ça nous rassure s'il le fallait, mais en même temps on doute toujours, hein, on a toujours besoin de vérifier qu'on ne dit pas de conneries. Hein, parce que... Donc nous, ça nous rassure quand on a ces témoignages-là, et en même temps c'est complètement flippant de se dire qu'on est à un tournant trumpiste. Trumpiste quand on regarde Omnibus, trumpiste quand on regarde la LUA, et trumpiste quand on entend ces témoignages de scientifiques qui ont peur pour leur crédit recherche. Quoi.
1: LUA, donc loi d'urgence agricole, oui. Il nous promet plein d'horreurs. Quitte à prendre le risque de sauter du coca light. Il y a aussi une chose qui a émergé dans notre dernière conversation et que tu as redite, et je crois qu'il faut marteler, parce que personnellement j'y étais confronté aussi dans des conversations avec des copains malades, c'est pas de votre faute. Alors oui, si tu fumes 100 000 clopes par jour et que tu bois plein d'alcool et que tu as des conduites à risque, effectivement il peut t'arriver des bricoles, mais voilà, je pense à une copine particulièrement qui buvait un verre de vin rouge de temps en temps, que j'ai jamais vu bourré depuis, alors que je l'ai fréquenté pendant des années, qui fumait un peu sa clope après bouffer le soir, mais qui faisait une heure de sport tous les jours et machin, et cette femme, voilà, en pleine forme, ping, cancer du foie. D'oser s'admettre que non, c'est pas la faute à pas de bol, non, c'est pas la fatalité, il y a peut-être d'autres choses. En tout cas, voilà, ça me semble important de dire et de répéter, si vous êtes malade, c'est pas forcément de votre faute.
0: Non mais c'est super important, dans cette culpabilisation des malades...
1: Je suis un peu merdeux parce que je suis en train de fumer une clope devant toi.
0: Non, non mais ça c'est pas un problème. En fait, nous on va jamais dire, fumer des clopes et boire de l'alcool, ça me met en bonne santé, en fait c'est pas ça qu'on dit. Et ce qu'on dit c'est, oui on a plein de témoignages d'expériences de gens

0: qui mangent bien au fond du sport et sont malades. Mais en fait, j'ai envie de dire, c'est même pas le problème. En fait, c'est pas parce que tu fumes et que tu bois que c'est ta faute non plus. En fait, il ne faut pas culpabiliser malade. Parce que le problème, quand on tire cette ficelle-là, j'ai lu un truc hier qui m'a un peu paniqué. Ça fait 2 jours que je vois une série de posts sur Facebook de l'Institut Gustave Roussy. Voilà, ils sont connus pour s'occuper du cancer. Et j'étais un peu flippée parce qu'ils font des posts où ils proposent de faire des quiz pour savoir si on s'y connaît sur les causes du cancer. Il y avait 2 quiz, il y en avait un, c'était les causes du cancer et l'autre c'était sur les trucs à faire pour être en bonne santé. Une fois, il est question des pesticides et c'est complètement minoré. Donc il parle un peu de l'amiante, pour eux c'est marginal. Il parle en fait de la dimension des maladies professionnelles. Et en fait, ils disent que c'est hyper minoritaire, du coup, les maladies professionnelles et que ça représente quelque chose comme 4% des cancers. Quand ils disent ça, ils ne parlent pas des agriculteurs. Ils ne parlent pas des pesticides. Et moi, je suis tombée de ma chaise. Donc ça, c'était le premier truc, le premier jour, là, sur les causes. Une fois, j'ai vu le mot pesticide, enfin, j'en revenais pas. Je tombe sur un autre hier. Et là, qu'est-ce qu'ils disent ? Pour être en bonne santé, donc bon, faut pas fumer, faut pas boire. Bon, après, oui, voilà, on n'a jamais dit que c'était forcément un gage de bonne santé de consommer, et ça, c'est évident. Mais c'est pas la question. Ce qu'ils disent, c'est la priorité, c'est de manger 5 fruits et légumes par jour. À aucun moment, ils disent où aller chercher les fruits et les légumes. Et ça, moi, ça me pose question, ça me pose un gros problème. Parce que c'est. Ah oui, une fois, j'ai vu le mot bio. Et pareil, le mot bio, c'était pas du tout pour dire qu'il fallait favoriser le bio. C'est qu'il parlait des produits laitiers et disait les produits laitiers bio, c'est bon pour la santé. Bah ouais, ok, mais alors il n'y a pas que les produits laitiers. Et qu'est-ce qu'on fait pour le bio? Qu'est-ce qu'on fait pour. Enfin, et à aucun moment il n'est question de ça dans le truc. C'est de dire si vous êtes malade, c'est parce que vous n'avez pas mangé assez de fruits et de légumes. Et surtout, on s'en fout de ce que vous mangez comme fruits et légumes. Bah non, on s'en fout pas de ce que vous mangez comme fruits et légumes. Et en fait, c'est toujours individualiser la question. Alors que la question, elle est collective, le problème, il est collectif et que les solutions, elles ne peuvent passer que par le collectif, à la fois dans la lutte, mais aussi dans les réponses qu'on apporte. Et ça, ça ne dit pas ça du tout. On regarde les posts de Gustave Roussy, ils disent « si tu ne veux pas tomber malade, il faut manger 5 fruits et légumes par jour, et sinon, c'est ta faute. » Et puis, aller faire du sport, bien entendu.
1: Cette émission, est grâce aux radios Copen, passe un peu partout en France. Si dans votre département, il n'y a pas encore d'antenne du collectif Cancer Colère, on fait qu'on a envie d'en monter un, est-ce qu'il faut aller sur le site de Cancer Colère, se signaler en disant bonjour, j'aimerais bien monter un collectif dans mon département?
0: C'est exactement ça. Soit on va sur le site de Cancer Colère et on écrit sur l'adresse générale en disant bah voilà, moi je suis à tel endroit, je ne sais pas trop.
1: Et le site recense déjà tous les collectifs.
0: Alors
1: qui existent
0: ça,
1: dans tous les départements.
0: Il y a une page où c'est écrit nos antennes, ça recense et réactualise régulièrement, il y a des petits points rouges et quand on clique dessus, ça met le contact de chaque antenne. Et donc on peut soit se rapprocher de l'antenne la plus proche, parce que par exemple on peut être à Tours mais aller souvent à Poitiers et se dire bah tiens je vais du coup rentrer en contact avec celle de Poitiers, ou écrire sur l'adresse générale et dans un cas comme dans l'autre on va le recenser, mais il faut pas hésiter à écrire sur l'adresse générale de Cancer Colère, ça tombe pas dans le vide en fait. Il y a des gens derrière qui notent et puis qui disent bah tiens il y a tant de personnes dans le 37 qui m'ont contacté, il suffit d'une personne qui à un moment va se dire j'ai un peu de temps, un peu l'agnac, tiens comment je fais, nous on va pouvoir lui donner le nom de tous les autres camarades qui ont envie de faire quelque chose. Et en parallèle, bien sûr, on est disponible, les camarades des départements d'à côté ou membres d'équipe, pour être en soutien pour la structuration d'une antenne. Et on ne laisse pas les gens. Et puis on a des outils. Et on a sorti d'ailleurs récemment des super outils en interne pour aider justement les antennes à se structurer.
1: Il y a des prérequis, enfin on n'a pas besoin d'être forcément scientifique ou malade. Ou,
0: Alors le seul prérequis, c'est de partager l'envie de se battre pour le vivant. Et d'avoir une furieuse envie de vivre comme nous. C'est le seul prérequis, bien entendu. Non, en fait, les gens qui viennent en Cancer Colère, ils viennent de partout. Il y a des gens qui ont des prérequis scientifiques, il y a des chercheurs, mais en fait, il y a des gens qui juste sont malades, il y a des gens qui ne sont pas malades, il y a des gens qui sont déjà des militants, d'autres, c'est la première fois de leur vie qu'ils font une manif. Il y a des gens qui sont plus à l'aise dans la lecture ou dans l'écriture, et puis d'autres qui sont plus à l'aise dans l'action. Il y a de tout, et on essaie de faire avec tout ça. Alors, c'est une grande aventure humaine, parce que justement, c'est tellement global, ça touche tellement de gens, que justement, ça mobilise vraiment des gens de tous horizons, et c'est super chouette. Alors ouais, c'est un peu sportif parfois de se dire wow, on est tellement tous différents, on vient tellement tous d'endroits différents, bah comment on va faire? Bah en fait on y arrive parce que chacun a quelque chose à apporter et c'est ça qui est chouette, voilà.
2: Et se compléter avec ses différences et ses compétences, ça s'appelle la composition, avec la conscience que tout le monde peut être utile dans une lutte. Comme on l'a vu par exemple au village de l'eau de Bassine, non merci, il y a besoin de gens pour les actions et aussi besoin de gens sur la base arrière. Vous pouvez retrouver ce reportage sur ce carnaval anti-Duplon sur notre site polymixetlavoixoff.com avant qu'on ne se retrouve très bientôt sur votre radio toujours libre préférée. Ce n'est qu'un combat, continuons le début, salut.

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3: 20h du soir.
4: Il est 20h.

Bonjour et bienvenue dans l'émission Hard Time Machine. Mathieu Morand avec vous pour un voyage musical à travers le temps. Une nouvelle émission de Hard Time Machine. Si vous me suivez cette saison, vous le savez, je tente de passer en revue un certain nombre de sous-genres de notre esthétique favorite, le métal. Aujourd'hui, on s'attaque au Doom, le Doom qui s'est vu poser ses bases par Black Sabbath, hein, qu'on a vu dans la toute première émission. Et on va voir un petit peu ce que ça donne après ça.

Ici, avec Trouble, on assiste aux prémices du doom made in USA. On sent bien sûr l'influence de Black Sabbath. On est sur des morceaux qui sont assez lents, assez lourds, assez mélancoliques. Et c'est bien cela qui va définir l'essence du doom. On continue avec un groupe suédois incontournable, Candlemass.

On est ici en 1986. Les Suédois de Candlemass allaient vraiment poser les jalons du doom avec leur premier album Epicus Doomicus Metallicus. On écoutait le titre d'ouverture Solitude. Et je vous propose tout au long de cette émission de rester vraiment sur les classiques, les groupes cultes qui ont fait le style. On poursuit avec Saint Vitus.

Et toujours cette lourdeur, cette noirceur, une musique presque dépressive. Saint Vitus, c'était leur classique album Born Too Late qui sortait en 1986. Et années 80 toujours, on est encore sur les pionniers, sur les fondateurs du style, encore un groupe incontournable, Pentagram.

Alors les puristes pourraient s'interroger pourquoi ce deuxième album Day of Reckoning et pas le premier album éponyme sorti 2 ans plus tôt. Eh bien tout simplement pour des questions de qualité sonore, j'ai préféré vous proposer un titre de cet album qui est un peu mieux produit. On va quitter les années 80 pour se concentrer un peu sur les années 90 et voir ce qui va être produit à ce moment-là. On va avoir une continuité et une évolution du Doom. Ça se passe en Angleterre avec Paradise Lost.

1991, Paradise Lost, on sent déjà chez eux ce petit caractère gothique sous-jacent qui définira leur musique par la suite. D'ailleurs, cet album s'appelle Gothique. À suivre mon coup de cœur, gros coup de cœur, dans le milieu des années 90, sur ce groupe suédois très mélancolique, très doom dans l'esprit. L'album s'appelle Headstones et le groupe Lake of Tears.

C'était le titre Ravenland, une très belle chanson à la fois puissante et mélancolique qu'on retrouve sur ce très bel album Headstones que je vous recommande chaudement et qui peut être une belle porte d'entrée vers le doom. Autre coup de cœur découvert aussi dans les années 90 grâce au mythique catalogue Adipocere, le groupe Solitude Eternus.

0: Solitude Eternus est un groupe américain qui s'est formé en 1987 au Texas, fortement influencé à la fois par les albums de Black Sabbath période Ozzy et par les albums de Candlemass. On écoutait leur très bel album de 1996 qui s'appelle Downfall. On va passer le cap des années 2000. Le doom va se faire un peu plus gras, un peu plus velu, un peu plus sale. Et des beaux représentants de cette esthétique du 21e siècle, c'est Electric Wizard.
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Les Anglais d'Electric Wizard se forment à la fin des années 80 sous forme de trio, et c'est dans ce format qu'ils vont produire leurs albums classiques, dont ce Dope Throne qui sortait en 2000 et qui est probablement leur album le plus populaire. Et toujours dans cette perspective d'aborder l'évolution du Doom, j'ai choisi de vous faire écouter un groupe qui n'est pas le groupe le plus connu hein, dans l'univers du Doom, mais que j'aime beaucoup, notamment ce disque qui sortait en 2005. Le groupe s'appelle November's Doom, l'album The Pale Haunt Departure.

0: November Burst Doom est un groupe qui résume bien l'essence du Doom avec des passages mélancoliques assez calmes et puis des passages plus énervés et dépressifs. On écoutait le très beau titre Autumn Reflection.
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0: Et oui, Cocorico, puisqu'en France aussi, on fait du Doom, et je vous propose un groupe alsacien avec lequel j'ai eu le plaisir de faire quelques concerts à l'époque où je jouais dans Elvaron. Il s'appelle Distress. C'est extrêmement bien écrit et particulièrement bien produit sur ce troisième album Others. On écoute le très beau titre Revealed to Man.

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1: Et salut les amis, c'est Philippe, c'est British Connection pour votre émission rock avec son album de la semaine, celui de Dust Lovers, la série live Placebo, deux titres pour le prix vin ultraviolet. Cédric Barret nous parlera de Jean-Louis Murat, découverte avec Weir, nouveauté avec Editors et les Foo Fighters, il y aura du Talisco, Speed Generi, de Selectors et bien d'autres. Bienvenue au ensemble pour deux heures de rock, oui, d'excellent rock. Et on débute avec un classique des chants de stade, extrait de Elephant en 2003. Voici les White Stripes, Seven National Army dans British Connection.

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c'est le genre de morceau, on n'a pas du tout envie que ça s'arrête. Et pourtant, il faut bien à un moment donné, tiens, voici une grosse belle nouveauté. Après 3 ans d'absence, Editors est de retour avec ce titre d'ailleurs, un single, Call It In. Ils seront en concert le 27 janvier prochain à la Cigale. Un single qui allie tension et mélodie avec toujours une grande efficacité. Voici Editors dans British Connection.

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1: Where, Wicked Elephant Revival, ce sont 5 jeunes types de 45 à 60 ans, originaires de Toulon. Tous férus de classic rock des années 70 et 80, ils adorent les riffs de guitare bien grasses et les grosses rythmiques appuyées au fond du temps. Ils sont réunis autour de leur chanteur, Fabien, pour composer leur propre musique et enregistrer un EP de 4 titres qui est déjà disponible sur toutes les plateformes, puis un LP, No Rest for the Wicked, dont est extrait le titre que voici, Fast is Nice, que nous vous proposons maintenant d'écouter dans British Connection.
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0: C'est la première partie de l'album de la semaine. Le groupe nous vient de Nantes. Ils se sont fondés en 2012. Ils s'appellent les Dust Lovers. Voici l'album Green Screen.
1: Yes Life, c'est le premier single qu'on a sorti après 6 ans d'absence. Alors on était hyper excités car on n'avait jamais sorti de morceau aussi pop et jovial. En fait, tout ça c'était que du cynisme. La Yes Life, c'est tout un concept, un peu qui nous est venu comme ça. Parce qu'en fait, on s'est rendu compte avec l'actualité mondiale, c'est devenu de plus en plus dur aujourd'hui de résister face au système. Les corporations, elles ont gagné. Et toute défiance est écrasée par tous les moyens possibles. Alors vraiment, pour vivre plaisible, on s'est dit, bah arrêtons de résister. On va dire oui à tout. Yes. La Yes Life. Voilà, c'est ça le concept. Dire oui à tout.

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6: Bonjour, nous sommes exceptionnellement fermés aujourd'hui. Notre équipe se tiendra à votre disposition dès demain. 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

Quelle belle reprise des Scapones, Police on My Bikes bien sûr, des Clash et puis l'album des Selecteurs, Too Much Pressure est énorme, énorme, énorme, c'est le premier album. Alors il y a beaucoup de titres qu'on entend sur cet album, mais alors celui-ci, Danger, Silence Radio, aucune radio ne le diffuse, à part British Connection, énergie directe et très nerveuse, la voix de Pauline Black. Danger de Selecteurs, c'est le son vinyle dans British Connection.

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0: là, ça aussi, c'est de la reprise, évidemment. Know You Right. Et puis, on continue avec mes petits amis de Mercenaries.
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Dans 15 minutes, je recevrai Cédric Barré. Il nous parlera du chanteur Jean-Louis Murat. Et puis là, on part complètement aux États-Unis avec un rock'n'roll bien crasseux, groupe de scène redoutable, culte avec une longévité impressionnante. Le groupe émerge sur le label Sub Pop, oui, celui des célébrissimes Nirvana. Voici The Supersuckers dans British Connection. Look.

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0: C'est la deuxième partie de l'album de la semaine. Il s'appelait Dust Lovers. Leur quatrième album vient de sortir, Green Screen. Alors, ils ont changé au fil de leurs albums et des années de style musical. Eh bien, je vous propose d'écouter ce dernier album.
1: On va parler de notre chanson Trouble, qui est le deuxième morceau de notre LP, Green Screens. Cette chanson nous est venue à un moment où l'algorithme

rythme de nos Instagram, n'arrêtez pas d'essayer de nous forcer à regarder des vidéos d'influenceurs masculinistes, crypto-bros, qui parlent de succès et de s'élever au-dessus de la masse. En fait, ces mecs se disent hors du système, alors tout ce qu'ils font, c'est défendre l'ultra-capitalisme et les puissants. Ça parle de ça, de leur idiotie et de leurs contradictions. Dans les paroles, on dit « There are some things you don't get, you're in trouble ». Et c'est ce qu'on voudrait leur dire.

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3: Bonjour, c'est Cédric Barret sur British Connection. Je suis entre autres journaliste musical pour Magic, revue pop moderne, et pour Mono depuis quelques temps, mais j'évolue plus généralement dans le milieu des musiques actuelles et du spectacle vivant depuis une vingtaine d'années en tant que musicien, programmateur et directeur de salle. Je vous présente aujourd'hui mon nouveau livre French Links, Murat de A à Z, préfacé par Florent Marché, qui vient de paraître aux éditions Camion Blanc. Comme son nom l'indique, on y parle de Jean-Louis Murat, et le livre se présente sous la forme d'un abécédaire constitué d'à peu près 130 entrées, plusieurs par lettre, qui s'étalent de Animal à Zimmerman, en passant par Auvergne, Bayon, Calexico, Désoulière, Farmer, Succès, Vélo, etc., comme une cartographie qui balise de façon ludique la carrière de l'Auvergnat. J'y aborde les grands thèmes de sa discographie, les musiciens avec lesquels il a travaillé, ses passions, les grands noms qui l'ont influencé. Je livre aussi quelques anecdotes et je vous propose surtout de presque tout savoir sur la vie et l'œuvre de Jean-Louis Murat. Jean-Louis Murat, pour ceux qui ne le connaissent pas bien, c'est près de 30 albums, jusqu'à 2 disques par an en vitesse de croisière et une discographie qui côtoie les sommets mais qui connaît aussi quelques échecs commerciaux. On sait bien que qualité ne rime pas avec chiffre de vente élevé, et si Murat n'a jamais été un gros vendeur de disques, il est considéré encore aujourd'hui comme l'artiste le plus intéressant et le plus marquant de sa génération. J'en veux pour preuve le nombre de livres qui sont sortis depuis sa disparition en mai 2023, dont le dernier en date écrit par Yann, son fils, mais mon approche a vraiment été différente puisque, de par sa forme même de dictionnaire, on peut choisir de le lire d'une traite, comme un roman, ou de le consulter au gré de ses envies, ou de ce qu'on souhaite découvrir. Et j'espère que du fan de la première heure à celui ou celle qui découvre ses chansons aujourd'hui, chacun trouvera de quoi satisfaire sa curiosité et apprendre de nouvelles choses sur un artiste incontournable, mais qui reste aussi un des plus controversés de la scène française. Murat est en effet plus connu du grand public pour ses coups de gueule, ses avis à l'emporte-pièce, ses colères mythiques sur les plateaux de télévision que ses chansons. Et il en fait même sa marque de fabrique, puisqu'il considérait que dire du mal de tout et de tout le monde était un levier promotionnel plutôt efficace. C'est le seul qui osait s'en prendre aux vaches sacrées du show business comme Johnny, Goldman ou Renaud. Il n'hésitait pas non plus à fustiger les Français pour leur manque de culture et leurs goûts musicaux douteux, on vous laissera apprécier. Pas de quoi donc finir en grand chanteur populaire. Mais de Murat, il faut surtout garder le principal, ses chansons. Alors, puisqu'on est dans la promo de mon livre French Links, je vous propose d'écouter un premier titre de Murat extrait de Morituri qui s'intitule French Links.

0: French Lynx, c'est mon deuxième livre sur Jean-Louis Murat. J'avais sorti l'année dernière un essai consacré à son 8e album, Le Moujik et sa femme, paru aux éditions Densité, cette fois dans la série Discogonie, qui était vraiment différent sur le fond et la forme, puisque le concept de la collection, c'est d'écrire la monographie d'un disque en analysant en détail sa conception, son histoire, la pochette, et en décortiquant chaque titre de l'album. C'était beaucoup plus clinique et technique, et pour l'écrire, j'avais fait pas mal de recherches, lu énormément d'interviews, et j'avais de fait accumulé beaucoup de notes, triées par thème, par ordre alphabétique, et j'avais envie de faire quelque chose de toute cette matière, évidemment, et l'idée du dictionnaire murassien est arrivée assez vite. D'autant que Murat expliquait que le Larousse avait été son premier livre, reçu à Noël pour ses 8 ans, et que ce fut longtemps dans l'isolement de la ferme de ses grands-parents, sa seule fenêtre sur le monde, et aussi le déclencheur de son amour pour les mots et pour la langue française. Donc je trouvais que c'était un hommage parfait, qui me permettait de parler de l'Auvergnat de façon plus généraliste et globale, et surtout d'éviter d'écrire tout ce qui avait déjà été écrit auparavant. C'est pour ça que pour chaque entrée du livre, je mets en exergue une citation de Murat qui vient illustrer et étayer le propos de ce que je raconte. Alors pourquoi cette passion pour Murat, me direz-vous, au point d'y consacrer 2 livres? Eh bien, je me suis fait happer par Murat en 1996 quand est sorti son album Dolores. Je connaissais déjà bien l'artiste, mais une fois que j'avais posé le disque sur ma platine, il y est resté tout le temps, je pouvais l'écouter vraiment en boucle. Ça a été une révélation. Et puis Mustango, qui est sorti en 99, a fini d'enfoncer le clou. J'étais devenu complètement accro. Le diptyque est incroyable et je conseille à ceux qui nous écoutent de se replonger tête baissée dans ces 2 albums majeurs et indémodables. La musicalité, les mots, la poésie, tout est chez Murat, qu'on décrit aussi bien comme un poète que comme un artisan, dans une harmonie parfaite. Puis je retrouve chez lui une liberté artistique, une liberté de ton qui manquait cruellement sur la scène française. Il faut savoir que Murat est un autodidacte complet et c'est aussi quelqu'un de cultivé, de lettré. Et ce qui me plaît chez lui, c'est ce décalage entre l'époque dans laquelle il évolue et sa façon de nager à contre-courant des modes, des idées, des opinions, comme on appellerait aujourd'hui un libre penseur, qui a toujours préféré garder son intégrité que de céder aux réalités économiques des maisons de disques. Murat ne parle pas, il s'exprime, et ça lui a joué des tours, bien entendu. Et c'est une des raisons pour lesquelles, je pense, il n'a pas rencontré le succès qu'il méritait. Mais est-ce que c'était délibéré de sa part ou non ? Je donne quelques indices dans le livre. J'aime aussi beaucoup son approche du live, lui qui a refusé longtemps à ses débuts de faire de la scène. J'aime sa façon de constamment détourner, réarranger son répertoire, toujours chercher à surprendre et surtout ne jamais aller là où son public pourrait l'attendre. C'est un artiste que je considère inspirant et en travaillant sur lui plus précisément et sur sa carrière, on s'aperçoit de la richesse, de cette force créative intarissable qu'il représente. Et on pourrait encore écrire des dizaines de livres, des thèses, des essais sur son œuvre. Et je suis convaincu que pas mal d'universitaires vont se pencher sur cette matière au fil des années et des redécouvertes successives. Je vous propose maintenant d'écouter le premier single extrait de Dolores, un des titres de Murat incontournable, Fort à l'amour.
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C'est une magnifique photo de Franck Loriou qui illustre la couverture de French Lynx. On a pas mal échangé avec Franck parce que je voulais vraiment utiliser un de ses clichés. C'est le photographe que tout le monde connaît, même inconsciemment, puisque vous avez forcément tenu entre les mains une pochette que Franck a réalisée, puisqu'il en a fait plus de 300. Parmi lesquels Yann Tiersen, Manu Chao, Dominique A, J.P. Nataf. Et surtout, il a réalisé 8 pochettes pour Murat. Il a été un proche de Murat et longtemps un des seuls à pouvoir le photographier. Murat, quoique très beau, très photogénique, même magnétique, avait un problème avec son image. Il n'a laissé à personne d'autre que lui pendant longtemps le soin de le photographier. Sauf Franck, donc, qui a fait partie des rares privilégiés et en a d'ailleurs fait un livre extraordinaire que je vous conseille, qui reste un document majeur, Photorama, toujours disponible. On a d'ailleurs quelques projets ensemble avec Franck, je peux en parler, ce sera annoncé bientôt, puisqu'on va organiser un temps fort autour de Murat à l'automne 2026 à Saint-Quentin dans l'Aisne, avec une expo, une conférence, des séances de dédicaces de nos livres respectifs, et J.P. Nataf qui nous fera l'honneur de venir reprendre le répertoire de l'Auvergnat. J'ai eu aussi la très grande chance que Florent Marché accepte de rédiger la préface du livre. En plus d'être un incroyable artiste, c'est aussi un grand admirateur de Murat, dont il reprend d'ailleurs quelques-unes de ses chansons en live. Et c'était la personne idéale pour cet exercice. Donc je profite de l'émission pour le remercier encore vivement de s'être prêté au jeu alors qu'il était en plein enregistrement de son nouvel album. Mais ça montre sa gentillesse et sa générosité. Et les anecdotes qu'il raconte viennent vraiment enrichir le livre et c'est un cadeau très précieux. J'ai eu vraiment de la chance que Franck et Florent me fassent l'amitié d'accepter de s'engager avec moi sur ce livre. Pour ma part, je vais changer de sujet. Je vais laisser pendant quelques temps Murat puisque je travaille actuellement sur d'autres ouvrages, dont un nouveau volume pour la série Discogonie, à paraître chez Densité, et une très prochaine collaboration avec les éditions Le Boulon, toujours autour de la musique, mais je reviendrai, j'espère, en parler en temps voulu dans British Connection. Pour se quitter, je vous propose d'écouter un titre de Florent Marché, justement, extrait de son album Garden Party, comme il est beau. 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

0: Et c'est la troisième partie et fin de cet album de la semaine. Il s'appelle les Dust Lovers Green Scream. Retrouvez-les évidemment sur Bandcamp.
1: Salut, c'est Dust Lovers. Pour gagner la médaille d'or, il faut forcément avoir marché sur le visage de quelqu'un d'autre. Au final, la vraie vie, celle qui nous met en compétition, les humains entre nous, bah c'est pas très coubertin, en fait. Et il suffit pas de participer, il faut vraiment vaincre. Et pendant que les vainqueurs se gargarisent de leur talent et bombent le torse, les vaincus rêvent de la médaille d'or qu'ils n'auront pas, la gold medal. Et ça parle de ça, notre chanson.

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2: Deux titres de Placebo. Load Like Love de Bitter End, 29 novembre 2016, Paris-Bercy.

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quand un groupe punk reprend du Dalida. Voici Ravage Club avec le morceau Parole, Parole, où d'ailleurs Alain Delon intervenait. Et puis le nouvel album de Foo Fighters est sorti il y a quelques temps, Your Favorite Toys, c'est leur 12e LP. Voici leur nouveau single Window, Foo Fighters en British Connection.

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1: Hommage à Rico Maldoror, c'était le fondateur de Gougnaf Mouvement dans les années 80. Il avait aussi créé le fanzine Les Héros du Peuple sont immortels, dont j'avais écrit quelques articles sympathiques. Je m'étais occupé également de tous ces envois de l'album Ultraviolet, Elle ne pense qu'à ça. Un grand monsieur du rock alternatif français nous a quittés. Il nous manque un hommage à Rico Maldoror tout de suite avec Ultraviolet, Elle ne pense qu'à ça, Le Nouveau Testament. C'était une production qu'il avait sortie, Ultraviolet.

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1: Et bien voilà les amis, British Connection, votre émission rock, c'est terminé pour aujourd'hui. J'espère que vous avez passé un excellent moment en ma compagnie. Dans la prochaine session, je recevrai Serge Morinet. Il a sorti un bouquin, ça s'appelle « Les plus belles ballades pop et rock'n'roll des 60s ». Il nous en parlera évidemment. Allez, je vous souhaite de passer une excellente semaine. On se retrouve ici même, bien sûr, la semaine prochaine. Même fréquence, même radio. Et en attendant, n'oubliez pas, British Connection, c'est votre émission rock qui passe ce qu'on n'entend pas sur les radios rock. Allez, salut.

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0: Aujourd'hui, Solénoïde vous invite à franchir un nouveau palier sur l'échelle de la démesure musicale. En nous suivant durant les 55 minutes à venir, vous profiterez d'un mix aussi déroutant que distrayant. Mix qui, comme rarement, conjuguera l'insolite et le familier. Aussi, pour ouvrir cette parenthèse ludique, nous fusionnerons deux des thématiques favorites de notre émission. En somme, cette émission sera prétexte à une rencontre étonnante entre l'esprit de la cover song décalée et celui de la dub culture émancipée. Si votre âme d'aventurier du son s'accommode facilement des notions de fantaisie et d'adaptation musicale, alors faites-nous confiance et préparez-vous à succomber au mix de drums, de basses et de mélodies célèbres qui va déferler d'ici peu sur nos ondes. Pour ce rendez-vous, ce sont pas moins de 9 titres que nous vous avons sélectionnés. 9 titres parfois rares, pour autant de variations culottées autour d'airs majeurs venus des sphères pop, rock, new wave et parfois de la musique de film. 10 détournements sonores passés à travers le filtre grisant d'un dub revitalisant. Investissements artistiques qui vont nous montrer sous un jour nouveau certains tubes dont les versions originales ont parfois été des sources de souffrance plus que de plaisir. Mais qu'importe, puisque dans les minutes à venir, ce sont des stars reliftées du grunge, de la pop 60s ou encore de la cold wave qui vont se réincarner en mode rastadélique dans Solénoïde. Bienvenue dans un mix décalé explicitement intitulé Cover Dub. Et pour entamer cette saga, retour sur un titre exaltant de 1978 au croisement du reggae et du punk, titre qui marquait l'émergence d'un grand groupe de rock à la discographie indémodable. Ce morceau s'intitule So Lonely.
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Vous êtes bien à l'écoute de Solénoïde et notre émission passe aujourd'hui en revue quelques standards pop-rock revisités en mode reggae dub. Rappelons que le dub est à la fois une technique de production et une culture musicale. Loin d'une banale excroissance du reggae, le dub est un phénomène contagieux, capable d'accorder démarches créatives et instincts fantaisistes. Un phénomène qui se prête on ne peut mieux à la réadaptation de morceaux de toutes obédiences et qui a fait moult adeptes loin de son bercail, de la chanson française jusqu'à l'électronica. Pour vous permettre de vivre cette émission sous la forme d'un véritable blind test, nous tairons pour le moment les noms des différentes pointures revisitées. Mais sachez que parmi les habiles recycleurs qui se sont glissés dans la première partie de ce mix, nous retrouverons des habitués de nos playlists. Parmi eux, citons le parisien Mato, les Uriquois de Dub Spencer et Trance Hill, ou encore les New Yorkais Dizzy Stars All Star. Le détail complet de cette programmation est consultable sur le site web de l'émission solenopole.org. Cap sans tarder sur la seconde partie de ce Dub Translation versus Cover Box, plus simplement Cover Dub, en compagnie de Little Roy, qui nous emmène à Seattle.

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Nous arrivons bientôt au terme de cette expérience récréative. Passez au royaume de la réverb, des échos et des basses bondissantes. Pendant plus de 50 minutes, vous venez de tester les vertus exaltantes d'un genre pour lequel le studio et la table de mixage jouent le rôle de véritables instruments. Ce genre, passé au stade de culture à part entière, c'est le dub. Un dub qui aujourd'hui est venu télescoper l'univers de la cover song pour nous montrer ses incroyables pouvoirs de régénération ou de sublimation artistique. Aussi, ce sont pas moins de 9 titres repérés en différentes zones de la planète dub que nous avons sélectionnés pour ce mix. 9 titres pour autant de détournements musicaux, autant de révérences rastadéliques faites à des icônes des scènes pop, rock, voire new wave. Lors de cette seconde partie d'émission, auront été reconnues des mélodies appartenant à des monuments tels que Nirvana, Ennio Morricone, Depeche Mode et même à l'instant au compositeur classique russe Prokofiev. Alors que vous soyez un dub addict, canal futuriste, ou bien un surfeur de sofa, tendance crossover, cette émission a dû vous offrir quelques grands moments de plaisir pop dégénérés.

entre reconstruction et expropriation, d'hommages irrévérencieux en déphasage lumineux, c'est à un festival de transmutation dub que nous venons d'assister. Festival dont le détail complet est à retrouver sur notre site web

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